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1: Bonjour, nous sommes jeudi aujourd'hui, en ce 18 juin, avec encore des températures très chaudes, 17 degrés actuellement. On aura 27 à 28 degrés à midi entre Eauze et Florence. Pour cet après-midi, les températures sur le Grand Sud-Ouest vont dépasser encore 35 à 36 degrés. La journée de demain, vendredi, c'est encore très chaud, avec le matin 26 à 27 degrés en fin de matinée. L'après-midi, c'est du 34 à 35 degrés, peut-être des orages, toujours sur la bordure landaise, qui pourrait toucher aussi à Casaubon et Barbotan. Bonne journée sur DFM.
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1: Bonjour à tous, c'est l'heure de votre horoscope, nous fêtons les 11. Les planètes seront-elles d'un grand soutien aujourd'hui ?
2: Eh bien oui, les béliers, pour la plupart d'entre vous, c'est la grande forme.
1: Taureau, vous êtes aux petits soins pour vos proches et amis, et vous savez parfaitement comment leur faire plaisir.
2: Gémeaux, voici une journée rêvée pour renouer de vieilles amitiés, élargir votre cercle de personnes de confiance.
1: Cancer, vous avez intérêt à vous investir dans un travail d'équipe plutôt que dans une action indépendante.
2: Au travail, les lions, au lieu de vous laisser envahir, essayez plutôt de modifier votre organisation ou de déléguer certaines tâches.
1: Vierge, vous arriverez sans trop de mal à tirer le meilleur parti de n'importe quelle situation.
2: Balance, votre sens des contacts fera merveille. Si vous avez l'intention d'étendre vos activités, eh bien vous saurez vanter vos talents.
1: Scorpion, la planète Neptune vous forcera cette fois à vous concentrer presque exclusivement sur la poursuite de vos objectifs professionnels.
2: Les Sagittaires, côté travail dans l'ensemble, vous n'aurez pas à fournir d'efforts titanesques pour obtenir de très bons résultats.
1: Capricorne, sous les influx de cette configuration planétaire de votre ciel astral, les émotions seront au centre de la journée.
2: Verseau, si vous avez mis beaucoup de vous-même dans un travail de création ou toute autre entreprise, eh bien vous commencerez à récolter leurs fruits.
1: Enfin Poisson, cette journée sera très positive si vous vous êtes donné du mal et avez su prendre la bonne direction dans le cadre de votre vie professionnelle. Bonne journée à tous, à demain nous fêterons Rome.

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1: Un jour, un prénom avec Valérie.
2: Aujourd'hui, 18 juin, bonjour Léonce. Léonce est un petit garçon sérieux et accompli dans tout ce qu'il fait. Il est connu pour sa raison et sa curiosité. Il adore lire, apprendre, discuter. Plus tard, on lui reconnaît sa capacité à être toujours réfléchi et à faire les bons choix. Toujours éclairé, il pèse toujours le pour et le contre avant de trancher. Diplomate, il est très intelligent. Il a une finesse sociale et humaine que beaucoup lui reconnaissent. Il est un pédagogue et un négociateur né. Il travaille dur et aide ses équipes à le suivre sur cette voie. Léon, c'est un homme très doux et tendre, qui écoute beaucoup les autres et qui aime les conseiller. Dans sa vie personnelle, Léon a beau être un séducteur, c'est un grand fidèle. Votre couleur sera le orange. Bonne journée.
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1: Bonjour, nous sommes jeudi aujourd'hui, en ce 18 juin, avec encore des températures très chaudes, 17 degrés actuellement. On aura 27 à 28 degrés à midi entre Eauz et Florence. Pour cet après-midi, les températures sur le Grand Sud-Ouest vont dépasser encore 35 à 36 degrés. La journée de demain, vendredi, c'est encore très chaud, avec le matin 26 à 27 degrés en fin de matinée. L'après-midi, c'est du 34 à 35 degrés, peut-être des orages, toujours sur la bordure hollandaise, qui pourrait toucher aussi à Casaubon et Barbotan. Bonne journée sur DFM.
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0: Il est 6h.
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1: Bonjour, nous sommes jeudi aujourd'hui, en ce 18 juin, avec encore des températures très chaudes, 17 degrés actuellement. On aura 27 à 28 degrés à midi entre Eauze et Florence. Pour cet après-midi, les températures sur le Grand Sud-Ouest vont dépasser encore 35 à 36 degrés. La journée de demain, vendredi, c'est encore très chaud, avec le matin 26 à 27 degrés en fin de matinée. L'après-midi, c'est du 34 à 35 degrés, peut-être des orages, toujours sur la bordure landaise, qui pourrait toucher aussi à Casaubon et Barbotan. Bonne journée sur DFM.
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1: Bonjour à tous, c'est l'heure de votre horoscope, nous fêtons les 11. Les planètes seront-elles d'un grand soutien aujourd'hui ?
2: Eh bien oui, les béliers, pour la plupart d'entre vous, c'est la grande forme.
1: Taureau, vous êtes aux petits soins pour vos proches et amis, et vous savez parfaitement comment leur faire plaisir.
2: Gémeaux, voici une journée rêvée pour renouer de vieilles amitiés, élargir votre cercle de personnes de confiance.
1: Cancer, vous avez intérêt à vous investir dans un travail d'équipe plutôt que dans une action indépendante.
2: Au travail, les lions, au lieu de vous laisser envahir, essayez plutôt de modifier votre organisation ou de déléguer certaines tâches.
1: Vierge, vous arriverez sans trop de mal à tirer le meilleur parti de n'importe quelle situation.
2: Balance, votre sens des contacts fera merveille. Si vous avez l'intention d'étendre vos activités, eh bien vous saurez vanter vos talents.
1: Scorpion, la planète Neptune vous forcera cette fois à vous concentrer presque exclusivement sur la poursuite de vos objectifs professionnels.
2: Les Sagittaires, côté travail dans l'ensemble, vous n'aurez pas à fournir d'efforts titanesques pour obtenir de très bons résultats.
1: Capricorne, sous les influx de cette configuration planétaire dans votre ciel astral, les émotions seront au centre de la journée.
2: Verseau, si vous avez mis beaucoup de vous-même dans un travail de création ou toute autre entreprise, eh bien vous commencerez à récolter leurs fruits.
1: Enfin Poisson, cette journée sera très positive si vous vous êtes donné du mal et avez su prendre la bonne direction dans le cadre de votre vie professionnelle. Bonne journée à tous, à demain nous fêterons Rome.

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3: Aujourd'hui, 18 juin, bonjour Léonce. Léonce est un petit garçon sérieux et accompli dans tout ce qu'il fait. Il est connu pour sa raison et sa curiosité. Il adore lire, apprendre, discuter. Plus tard, on lui reconnaît sa capacité à être toujours réfléchi et à faire les bons choix. Toujours éclairé, il pèse toujours le pour et le contre avant de trancher. Diplomate, il est très intelligent. Il a une finesse sociale et humaine que beaucoup lui reconnaissent. Il est un pédagogue et un négociateur né. Il travaille dur et aide ses équipes à le suivre sur cette voie. Léonce est un homme très doué et tendre, qui écoute beaucoup les autres et qui aime les conseiller. Dans sa vie personnelle, Léonce a beau être un séducteur, c'est un grand fidèle. Votre couleur sera le orange. Bonne journée.

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3: Excellente journée et merci de votre fidélité. 9 mois de prison et 3000 euros d'amende. Verdict du tribunal correctionnel de Tarbes à l'encontre d'un homme de 41 ans. Ce dernier avait déclaré le vol de son scooter à Lourdes, des faits qui se seraient produits en décembre 2024. Pour pouvoir être indemnisé par son assurance, l'individu aurait alors produit plusieurs faux documents, ce qui n'a d'ailleurs pas échappé à la vigilance des enquêteurs, comme l'ont rappelé nos confrères de la Semaine des Pyrénées. L'homme au casier judiciaire chargé affirme toutefois, de son côté, avoir été victime de ce vol. Nos confrères de la Nouvelle République des Pyrénées reviennent sur l'opération de secours menée mardi à proximité de la route de la Croix-Blanche sur la commune d'Arodette-Sézangle. Une chienne patou qui était tombée accidentellement dans un ravin a pu être récupérée, cela grâce à l'intervention des pompiers du GRIMP, le groupe d'intervention en milieu périlleux. Des pompiers qui, pour la sortir de ce mauvais pas, ont utilisé un tracteur équipé d'un système de poulies et de cordage. La baignade dans les lacs de montagne située au-dessus de 1000 mètres en Béarn et en Bigorre interdite depuis le début du mois. Un arrêté publié par le Parc National des Pyrénées. L'objectif est d'éviter toute pollution, la crème solaire ainsi que les autres produits cosmétiques étant toxiques pour la faune et la flore sauvage. Les contrevenants s'exposent à une amende de 135 euros. Encore quelques semaines de galère pour les usagers de la ligne aérienne Volotea entre l'aéroport de Tarbes-Lourdes-Pyrénées et celui d'Orly. En raison de travaux en cours sur la plateforme francilienne, tous les vols Volotea arriveront et partiront du terminal 1B au lieu du terminal 1A utilisé habituellement. Un terminal beaucoup plus petit, moins moderne et plutôt surchargé. Le retour à la normale est programmé au 9 août prochain. Et puis un mot de sport et de basket avec la Pro B, l'ultime match et la troisième finale entre les Lambernais et Poitiers ce soir pour désigner le champion de la deuxième division. Les basketteurs béarnais avaient perdu la première rencontre à domicile avant de gagner en terre poitevine. Dernier match ce soir au Palais des Sports, premier rebond programmé à 20h30.

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1: Bonjour, nous sommes jeudi aujourd'hui, en ce 18 juin, avec encore des températures très chaudes, 17 degrés actuellement. On aura 27 à 28 degrés à midi entre Eauz et Florence. Pour cet après-midi, les températures sur le Grand Sud-Ouest vont dépasser encore 35 à 36 degrés. La journée de demain, vendredi, c'est encore très chaud avec le matin 26 à 27 degrés en fin de matinée. Et l'après-midi, c'est du 34 à 35 degrés, peut-être des orages, toujours sur la bordure hollandaise qui pourrait toucher aussi à Casaubon et

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7: La commune de Lectoure accueillera le dimanche 29 juin, à l'occasion du congrès départemental de l'association Ceux de Ravarouska, la cérémonie de dévoilement d'une plaque en hommage aux prisonniers de Ravarouska. Ravarouska fut un camp de représailles. La plaque sera inaugurée à proximité du carré des tirailleurs sénégalais, rappelant la diversité de celles et ceux qui ont combattu pour la France. Après Panjas, Condon et Auch, ce sera la quatrième plaque dans le Gers. En parallèle, une exposition consacrée à Ravarouska sera présentée dans le hall de la mairie de Lectoure du 15 au 28 juin.
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0: Bienvenue sur DFM, nous sommes jeudi aujourd'hui, en ce 18 juin. Un jeudi très chaud avec des températures très lourdes. Déjà ce matin, on peut constater que nous avons du 16 à 17 degrés et on reste évidemment en vigilance jaune. Tout au long de cette matinée, des rendez-vous de l'info, le retour des tubes et notre chroniqueuse Cindy Trier sera là à partir de 7h50. Bonne journée. 930. Vous écoutez DFM, il est 7h.
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0: Le tour de l'actu avec Sylvie, bonjour.
5: Bonjour à tous. L'accord entre les États-Unis et l'Iran est désormais finalisé. Donald Trump a signé électroniquement le compromis depuis le château de Versailles où il a été invité à dîner par Emmanuel Macron. Et quelques minutes plus tard, le ministère des Affaires étrangères iranien a confirmé que le président iranien Massoud Pezeshkian l'a également paraphé. La cérémonie de signature formelle qui devait avoir lieu demain en Suisse semble donc compromise. On n'en sait également plus sur cet accord. Le texte prévoit le rétablissement de la circulation maritime dans le détroit d'Ormuz dans un délai de 30 jours. L'Iran devra également diluer son stock d'uranium sous la supervision de l'Agence internationale de l'énergie atomique. Les États-Unis, eux, devront suspendre les sanctions sur la vente de pétrole iranien. Une signature qui intervient après le sommet du G7 organisé à Évian, un sommet qualifié de succès par Emmanuel Macron. Le président a notamment salué une remobilisation internationale pour l'Ukraine. Nous nous sommes engagés à accroître les pressions sur la Russie, y compris par un renforcement de nos sanctions, s'est-il félicité. Dans le reste de l'actualité, nouvel épisode de canicule en France. 26 départements du centre à l'est du pays sont en vigilance orange. Une alerte qui débute ce midi du Val d'Oise à la Haute-Savoie en passant par la Côte d'Or et Paris. Selon Météo France, entre aujourd'hui et dimanche, les très fortes chaleurs et les nuits chaudes toucheront une large partie du pays avec 34 à 38 degrés. Cette importante vague de chaleur devrait donc durer au moins jusqu'à la semaine prochaine. La préfecture interdit le concert de la fête de la musique organisée par la France Insoumise. Les autorités craignent un risque d'attirer un public hostile aux forces de l'ordre. Le coordinateur national de LFI, Emmanuel Bompard, a annoncé un recours contre cette décision. Jean-Luc Mélenchon, candidat insoumis à la présidentielle, lui a dénoncé sur X un scandale démocratique. Et puis le football avec la suite de la Coupe du Monde. Le Portugal de Cristiano Ronaldo a été tenu en échec un partout par la République démocratique du Congo. L'Angleterre a dominé la Croatie 4 à 2. Excellent début de journée à tous.
0: Merci, 7h, 2 minutes et 30 secondes. La météo dans un instant.
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0: Vigilance jaune sur la région. Les températures entre 17 et 18 degrés actuellement. 27 degrés sûrement à midi entre Condon et Valence. Cet après-midi, on attend 35 à 36 degrés. Castéra-Verduzan, Géguin, Saint-Puis, Vic-Fezensac, 33 degrés. Éouze, 35 degrés. Et Cazaubon-Barbotan, 35 à 36 degrés avec des pointes à 37. La fin d'après-midi, début de soirée, ciel étoilé, 28 degrés encore entre Condon et Agen. Et puis, puis au cœur de la nuit, on passera pas en dessous la barre des 20 à 21 degrés. 7h03 et 30 secondes. 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
0: 7h04.
9: Bonjour à tous, c'est l'heure de votre horoscope, nous fêtons Léonce. Les planètes seront-elles d'un grand soutien aujourd'hui ?
10: Eh bien oui, les béliers, pour la plupart d'entre vous, c'est la grande forme.
9: Taureau, vous êtes aux petits soins pour vos proches et amis, et vous savez parfaitement comment leur faire plaisir.
10: Gémeaux, voici une journée rêvée pour renouer de vieilles amitiés, élargir votre cercle de personnes de confiance.
9: Cancer, vous avez intérêt à vous investir dans un travail d'équipe plutôt que dans une action indépendante.
10: Au travail, les lions, au lieu de vous laisser envahir, essayez plutôt de modifier votre organisation ou de déléguer certaines tâches.
9: Vierge, vous arriverez sans trop de mal à tirer le meilleur parti de n'importe quelle situation.
10: Balance, votre sens des contacts fera merveille. Si vous avez l'intention d'étendre vos activités, eh bien vous saurez vanter vos talents.
9: Scorpion, la planète Neptune vous forcera cette fois à vous concentrer presque exclusivement sur la poursuite de vos objectifs professionnels.
10: Les Sagittaires, côté travail dans l'ensemble, vous n'aurez pas à fournir d'efforts titanesques pour obtenir de très bons résultats.
9: Capricorne, sous les influx de cette configuration planétaire de votre ciel astral, les émotions seront au centre de la journée.
10: Verseau, si vous avez mis beaucoup de vous-même dans un travail de création ou toute autre entreprise, eh bien vous commencerez à récolter leurs fruits.
9: Enfin Poisson, cette journée sera très positive si vous vous êtes donné du mal et avez su prendre la bonne direction dans le cadre de votre vie professionnelle. Bonne journée à tous, à demain. Demain nous fêterons Romuald.
0: La famille, il est temps de retrouver l'événement du jour avec Pierre, bonjour.
11: Bonjour Jean-Pierre, bonjour à tous. Bonjour à vous qui nous écoutez près du site paléontologique de Béon à Montréal du Gers sur 105.8. 18 juin 1891, les frères Michelin prennent un brevet pour leur invention du pneumatique démontable pour bicyclette. La même année, Charles Théron gagne la course cycliste Paris-Brest-Paris sur un vélo équipé de pneus Michelin. Fort de cette victoire, le 5 juin 1892, la firme organise elle-même une autre course cycliste, Paris-Clermont-Ferrand, sur le trajet de laquelle Édouard Michelin fait verser des clous sans que les concurrents le sachent, afin de démontrer que la réparation du démontable est désormais une opération de routine prenant moins de 2 minutes. Cette course est restée célèbre sous le surnom Course au clou. L'équipe de DFM 930 souhaite un joyeux anniversaire à Monsieur Philippe Andrieux, maire de Saint-Paul-de-Baïs. Demain sera un autre jour.
0: Merci Pierre, 7h06.
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4: Alors vous savez que c'est reporté cette soirée de présentation, ça sera ce vendredi à Condon, on y sera en direct avec Céline à partir de 18h. Les titres de la Dépêche du Midi, il est déjà 7h10, encore l'affaire Liana fait son retour. Où sont les failles? La conclusion de l'enquête administrative sur le traitement des plaintes vise Jérôme Barella, suspecté du meurtre de Liana, seront dévoilées ce lundi. Y a-t-il eu un dysfonctionnement dans la justice et dans la gendarmerie? Ce matin, on parle de sport. Comment le stade prépare sa demi-finale, levée d'armes pour les Rouges et Noirs qui tenteront demain à 21h de gagner leur billet pour la finale du top 14 face au Racing. En page locale ce matin, la Dépêche du Midi revient sur les vignes gersoises. Les vignes gersoises filent vers des vendanges précoces, peut-être au mois d'août. En décompte à Gondrin, dans le bas arméniac, la viticultrice Laure Bowman se prépare à des vendanges qui pourraient commencer dès le milieu du mois d'août, soit plusieurs jours et soit même plusieurs semaines avant la normale. Reportage chez Laure qui estime que ces vendanges pourraient se faire autour du 20 août. Un espoir pour le tourisme estival, pourquoi pas. On peut retrouver l'article ce matin pour ce changement de climat qui emmène tous ces problèmes et toutes ces récoltes qui finalement prennent quelques jours ou quelques semaines d'avance. On peut le voir aussi sur la moisson qui a bien démarré un petit peu partout. Et puis l'affaire, une semaine après le cambriolage de son restaurant-bar, le Bastion à Lectoure. Alors la notoriété de Yannick ne cesse de grandir. Après 15 millions de vues sur les réseaux sociaux et des passages sur les grandes chaînes nationales, le restaurateur assume sa démarche et assure bénéficier d'un large soutien populaire. Sans ras-le-bol général, Yannick ne regrette rien. C'est à découvrir ce matin dans la Dépêche du Midi et d'autres titres dont on en parlera tout à l'heure à 8h10, 7h12. Le retour des tubes.

0: 8h15.
1: 406.
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8: Température relevée hier après-midi, 35 degrés à Agen, 36 à Albi, 35 à Auch, Condon, 34 à Bordeaux, 36 à Toulouse, et il a fait 36 à Agen, 31 à Rodez, 27 degrés seulement, c'était sur les bords de la Méditerranée, près de Montpellier. Aujourd'hui, 37 degrés, Bordeaux, Bergerac, 34, Mont-de-Marsan, Pau, 32 à Biarritz, 34 à Tarbes, 36, le secteur de Auch, 37 degrés à Agen, peut-être aussi à Condon, 36 à Nérac, 36 à Montauban, Moissac et Toulouse. 33 degrés avec un petit peu de vent à Carcassonne. C'est couvert à Narbonne, 30 degrés, 29 à Perpignan et 33 degrés à Nîmes. Demain, vendredi, ça sera encore très chaud l'après-midi. On fêtera les Gervais, 20 degrés le matin. Nous aurons entre 33 et 34 degrés demain après-midi. 7h35.
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0: 7h39 sur DFM. Nous revenons à Cassaigne. Vous savez où c'est l'inauguration d'une salle des fêtes réactualisée. C'est pas tous les jours, c'est un événement dans les villages, et notamment c'était l'événement de Cassaigne. Et pour en parler ce matin, nos invités, on va revenir avec le sénateur Monsieur Dufaux et Monsieur le préfet du Gers, Monsieur Castanier. Nous aurons aussi Monsieur Brett et Monsieur Topiac tout à l'heure. Enfin, Monsieur Michel Gabaz nous en parlera aussi à 9h40. Bonne matinée sur DFM.
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0: Ce reportage aujourd'hui, ici à Cassaigne, pour l'inauguration de cette très belle salle des fêtes. Nous sommes avec un représentant du Sénat, Monsieur Dufaux, bonjour. C'est un moment important dans la vie d'une commune.
3: Oui, tout à fait, c'est très important, surtout ici à Cassaigne, avec ce beau patrimoine. À pouvoir rénover cette salle des fêtes avec toutes ses commodités, sans dénaturer le village, ça me paraît très important. Et puis pour les habitants, les moments de retrouvailles, de convivialité, pour les associations, etc. Donc c'est bravo au maire et à tous ses conseillers.
0: Vous en connaissez beaucoup de salles des fêtes où il faudrait peut-être restaurer?
3: Oui, je connais beaucoup de salles des fêtes, mais c'est vrai que la plupart sont dans mon état. Lors de mes rencontres avec les maires, bon, ils me les font visiter, mais il y a encore du travail. Certaines auraient besoin d'être restaurées, alors il manque souvent les financements. Mais ici, je trouve que ça a été bien réalisé. Il y a des endroits où les salles des fêtes sont excentrées et c'est moins convivial, moins accessible. Oui.
0: Merci Monsieur Dufaux. On rappelle que vous êtes sénateur du Gers.
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0: Monsieur Alain Castagnier, vous êtes Monsieur le préfet du Gers. Vous l'avez dit, c'est un moment important, cette salle des fêtes. L'État a aidé à une certaine hauteur. Et c'est surtout important parce qu'elle est en centre du village.
4: Elle est remarquable, cette salle des fêtes. Ça aurait pu être un vieux bâtiment quasi abandonné. Ils ont su en faire un endroit où toute la commune, et au-delà d'ailleurs des communes, peut se réunir, peut faire la fête, peut échanger sur des sujets d'actualité quand ça demande l'avis de la population. C'est une vraie réussite architecturale, je l'ai dit d'ailleurs à la maire et à l'architecte. Regardez l'extérieur, c'est magnifique. Vous avez une vue extraordinaire au-dessus des remparts. Ça fait un vieux bâtiment de l'extérieur avec tout le confort récent à l'intérieur. C'est vraiment remarquable, il faut le dire. Et on a des petites communes, j'expliquais tout à l'heure dans mon discours que un petit village, ça présente des inconvénients. Pas facile de trouver des commerçants. Par contre, il y a une solidarité, une proximité que vous n'avez pas dans les grandes villes. Et là, une salle comme là, ça y contribue, vraiment. Donc l'État a accompagné financièrement, on a pris 26% des travaux à notre charge en subvention, et je ne le regrette pas, c'est vraiment bien, c'est bien fait, c'est utile, donc c'est vraiment de l'argent bien utilisé.
0: On a une partie du patrimoine qui est partie en fumée hier soir à Condon, et aujourd'hui on inaugure un autre patrimoine qui lui va continuer dans le temps, c'est original quand même.
4: Cette nuit, j'étais avec Madame le maire d'ailleurs, à 1h du matin, on était avec les pompiers à regarder d'abord comment préserver le reste du patrimoine condomois, puisqu'on avait le cloître qui était en feu, mais il y avait d'un côté la cathédrale, et de l'autre côté la sous-préfecture, deux bâtiments classés qui étaient à quelques mètres d'un incendie. Donc on avait vraiment une grande inquiétude. Un immense merci aux pompiers de Condon qui ont su réagir très très vite et comme il faut. Ils avaient même fait appel au département d'à côté qui avait une grande grue, ce qui fait que vous aviez trois échelles assez importantes qui ont permis d'attaquer le feu par le dessus et de le maintenir, c'est-à-dire qu'il n'y a pas eu de contamination du feu ni sur la cathédrale ni sous la sous-préfecture. Mais c'est vrai que ça fait mal au cœur, même si on va le rebâtir, on va avant l'incendie d'un bâtiment qui a plusieurs siècles, c'est une catastrophe. La cathédrale à côté, on a tous pensé à Notre-Dame de Paris, clairement. Heureusement, ça ne s'est pas passé. Et c'est vrai que ça réjouit aujourd'hui de voir qu'un bâtiment, lui qui n'avait pas brûlé, mais qui était quand même bien ancien, de voir plus en faire une salle des fêtes, une salle polyvalente, on dit, comme celle-ci, c'est remarquable. Et c'est pour ça que je dis à la maire, mais sincèrement, bravo.
0: Monsieur Alain Castanier, les rendez-vous les plus forts là, de la saison pour vous en tant que préfet, ça va être lesquels?
4: Alors, on a passé une quinzaine de jours difficiles avec le terrible drame de Liana. Je ne vous cache pas que voilà, c'est quelque chose que je ne souhaite à personne de vivre. Et puis sinon, les prochains rendez-vous, bien, c'est un certain nombre d'inaugurations comme celle-ci. Hein. L'État finance à hauteur de 14,8 millions pour tous les départements du Gers, les constructions, investissements, rénovations, etc., comme on a vu là. Là, l'État avait mis 100 000 euros. À d'autres endroits, c'est un peu plus, d'autres un peu moins. Mais on essaye d'accompagner toutes les communes qui ont des projets, parce que c'est la façon de faire vivre le département et de faire vivre toutes les communes.
0: Merci, Monsieur le Préfet.
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3: 7h51 minutes, voici le retour de Cindy Trier.
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5: Amis actifs, bonjour. Me voici très heureuse de vous retrouver ce jour pour découvrir les 5 bonnes pratiques à adopter sur les réseaux sociaux lorsque l'on est en recherche active d'emploi. Les réseaux sociaux occupant une place de plus en plus importante dans le recrutement, voici pour vous quelques conseils précieux pour optimiser votre présence. Conseil numéro 1, développez votre réseau. Ajoutez vos collègues et vos amis, bien sûr, mais aussi les clients et partenaires que vous avez croisés au cours de votre parcours professionnel pour élargir votre réseau indirect. Plus vous avez de relations, plus vous créerez d'opportunités d'emploi et de cooptation. Conseil numéro 2, gardez votre profil à jour. Les recruteurs doivent visualiser vos compétences actuelles et l'évolution de votre situation, surtout si vous cherchez un nouvel emploi. Conseil numéro 3, soyez actif. Partagez des photos et des articles que vous trouvez intéressants ou publiez vous-même du contenu pour valoriser votre expertise métier et améliorer votre visibilité. Il n'y a pas de secret pour être vu, il vous faut créer ou partager du contenu pertinent. Conseil numéro 4, mettez en avant vos projets personnels ou professionnels. Démarquez-vous grâce à des liens renvoyant vers votre portfolio ou votre blog. Montrez quelque chose que vous avez réalisé et plus concret que les mots. Les recruteurs voient ainsi ce que vous êtes capable de faire. Conseil numéro 5, recommandez pour être recommandé. Valorisez les compétences de vos contacts sur leur profil LinkedIn par exemple. Vos collègues ou partenaires seront flattés et vous bénéficierez à votre tour de recommandations ou témoignages favorables. Vous voici désormais armés, chers auditeurs, pour valoriser votre profil sur la toile. Rendez-vous la semaine prochaine pour une nouvelle chronique en lien avec le monde passionnant du travail. Belle journée à toutes et à tous et à très bientôt pour de nouvelles aventures pro.

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0: 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Bienvenue sur DFM en cette journée du 18 juin. Je rappelle que ce soir, nous serons en direct de EOS, de cette nouvelle salle et lieu de spectacle et aussi lieu culturel. Ça s'appelle L'Orage, salle de spectacle qui inaugure son ouverture ce week-end. Nous, on aura une petite présentation entre 17h30 et 18h30 avec nos invités. Pour l'instant, c'est l'heure de l'info. Il est déjà 8h.
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0: Et l'actu, c'est avec Sylvie, bonjour.
2: Bonjour à tous. L'accord entre les États-Unis et l'Iran est désormais finalisé. Donald Trump a signé électroniquement le compromis depuis le château de Versailles où il a été invité à dîner par Emmanuel Macron. Et quelques minutes plus tard, le ministère des Affaires étrangères iranien a confirmé que le président iranien Massoud Pezeshkian l'a également paraphé. La cérémonie de signature formelle qui devait avoir lieu demain en Suisse semble donc compromise. On n'en sait également plus sur cet accord. Le texte prévoit le rétablissement de la circulation maritime dans le détroit d'Ormuz dans un délai de 30 jours. L'Iran devra également diluer son stock d'uranium sous la supervision de l'Agence internationale de l'énergie atomique. Les États-Unis, eux, devront suspendre les sanctions sur la vente de pétrole iranien. Une signature qui intervient après le sommet du G7 organisé à Évian, un sommet qualifié de succès par Emmanuel Macron. Le président a notamment salué une remobilisation internationale pour l'Ukraine. Nous nous sommes engagés à accroître les pressions sur la Russie, y compris par un renforcement de nos sanctions, s'est-il félicité. Dans le reste de l'actualité, nouvel épisode de canicule en France. 26 départements du centre à l'est du pays sont en vigilance orange. Une alerte qui débute ce midi du Val d'Oise à la Haute-Savoie en passant par la Côte d'Or et Paris. Selon Météo France, entre aujourd'hui et dimanche, les très fortes chaleurs et les nuits chaudes toucheront une large partie du pays avec 34 à 38 degrés. Cette importante vague de chaleur devrait donc durer au moins jusqu'à la semaine prochaine. La préfecture interdit le concert de la fête de la musique organisée par la France Insoumise. Les autorités craignent un risque d'attirer un public hostile aux forces de l'ordre. Le coordinateur national de LFI, Emmanuel Bompard, a annoncé un recours contre cette décision. Jean-Luc Mélenchon, candidat insoumis à la présidentielle, lui a dénoncé sur X un scandale démocratique. Et puis le football avec la suite de la Coupe du Monde. Le Portugal de Cristiano Ronaldo a été tenu en échec un partout par la République démocratique du Congo. L'Angleterre a dominé la Croatie 4 à 2. Excellent début de journée à tous.
0: Merci Sylvie, vous revenez dans ce journal. Le rendez-vous est pris pour 9h. Tout de suite, le point météo.
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0: La météo. Les températures, évidemment, caniculaires avec une vigilance jaune, 22 degrés actuellement sur le Gers. À midi, il fera 28 degrés entre Florence et Lectoure. Cet après-midi, moyenne de température entre 36 et 37 degrés. La fin de soirée, enfin fin d'après-midi, début de soirée, 27 degrés encore avec un ciel dégagé. Sous les étoiles, il fera 28 degrés à Condon, au cœur de la nuit. On sera encore entre 21, 22 et 23 degrés. Demain, vendredi, le matin, nous aurons des valeurs de 18 degrés au lever du jour à Eauze. La fin de matinée sur Condon, il fera 27 degrés. Demain après-midi, les températures iront de 36 à 37 degrés à Castéra-Verdezan, Géguin, Saint-Puis et Vic-Fezensac. On refait un point météo à 8h30. On regardera peut-être pour ce week-end avec des températures très chaudes, mais apparemment, le point le plus chaud serait peut-être lundi après-midi. 8h04.
4: Bonjour. Bonjour à tous, c'est l'heure de votre horoscope. Nous fêtons les 11. Les planètes seront-elles d'un grand soutien aujourd'hui?
5: Eh bien oui, les béliers, pour la plupart d'entre vous, c'est la grande forme.
4: Taureau, vous êtes aux petits soins pour vos proches et amis et vous savez parfaitement comment leur faire plaisir.
5: Gémeaux, voici une journée rêvée pour renouer de vieilles amitiés, élargir votre cercle de personnes de confiance.
4: Cancer, vous avez intérêt à vous investir dans un travail d'équipe plutôt que dans une action indépendante.
5: Au travail, les lions, au lieu de vous laisser envahir, essayez plutôt de modifier votre organisation ou de déléguer certaines tâches.
4: Vierge, vous arriverez sans trop de mal à tirer le meilleur parti de n'importe quelle situation.
5: Balance, votre sens des contacts fera merveille. Si vous avez l'intention d'étendre vos activités, eh bien vous saurez vanter vos talents.
4: Scorpion, la planète Neptune vous forcera cette fois à vous concentrer presque exclusivement sur la poursuite de vos objectifs professionnels.
5: Les Sagittaires, côté travail dans l'ensemble, vous n'aurez pas à fournir d'efforts titanesques pour obtenir de très bons résultats.
4: Capricorne, sous les influx de cette configuration planétaire de votre ciel astral, les émotions seront au centre de la journée.
5: Verseau, si vous avez mis beaucoup de vous-même dans un travail de création ou toute autre entreprise, eh bien vous commencerez à récolter leurs fruits.
4: Enfin Poisson, cette journée sera très positive si vous vous êtes donné du mal et avez su prendre la bonne direction dans le cadre de votre vie professionnelle. Bonne journée à tous, à demain. Demain nous fêterons Romuald.
0: Merci. L'événement du jour, c'est une histoire racontée comme tous les matins avec Pierre. Nous partons où aujourd'hui, Pierre? Bonjour.
6: Bonjour Jean-Pierre, bonjour à tous. Bonjour à vous qui nous écoutez près du site paléontologique de Béon à Montréal du Gers sur 105.8. 18 juin 1891, les frères Michelin prennent un brevet pour leur invention du pneumatique démontable pour bicyclette. La même année, Charles Théron gagne la course cycliste Paris-Brest-Paris sur un vélo équipé de pneus Michelin. Fort de cette victoire, le 5 juin 1892, la firme organise elle-même une autre course cycliste. Paris-Clermont-Ferrand, sur le trajet de laquelle Édouard Michelin fait verser des clous sans que les concurrents le sachent, afin de démontrer que la réparation du démontable est désormais une opération de routine prenant moins de 2 minutes. Cette course est restée célèbre sous le surnom Course aux clous. L'équipe de DFM 930 souhaite un joyeux anniversaire à monsieur Philippe Andrieux, maire de Saint-Paul-de-Baïs. Demain sera un autre jour.

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0: 8h10 minutes, voici les titres de la dépêche du midi dans le Gers et dans le Lot-et-Garonne. C'est la même une, retour sur l'affaire Liana. Où sont les failles? Les conclusions de l'enquête administrative sur le traitement des plaintes visant Jérôme Barella, suspecté du meurtre de Liana, seront dévoilées ce lundi. Lundi prochain, y aura-t-il eu des dysfonctionnements dans la justice et dans la gendarmerie? On essaiera de tout comprendre à la une de ce dossier aujourd'hui. Le rugby, avec notamment la veillée d'armes pour les Rouges et Noirs à Toulouse qui affronteront demain à 21h05. Ils vont essayer de gagner leur billet pour la finale du top 14 au Racing. Un grand match pour demain. En page locale, la dépêche du midi revient sur cette météo, évidemment, avec ces chaleurs. La végétation pousse. Les moissons sont en avance et même sûrement les vendanges prendront quelques semaines d'avance. On en parle avec une vigneronne à l'œil du journal. C'est Laure, elle pense qu'elle pourra vendanger cette année à partir du 20 août. Dans la dépêche du midi, on revient aussi sur ce ras-le-bol général. Yannick Piton ne regrette rien. Vous le savez, une semaine après son cambriolage de son restaurant Le Bastion à Lectoure, la notoriété de Yannick ne cesse d'enfler. 15 millions de vues sur les réseaux sociaux et des passages sur les grandes chaînes nationales. Le restaurateur assume sa démarche et assure bénéficier d'un large soutien. Le frère de Jérôme Barella ne sera finalement pas incarcéré. C'est ce que l'on apprend ce matin à l'une de ce dossier, la dépêche du midi. Des vendanges précoces en vue d'une année avec des raisins sûrement très sucrés à Auch. Des lycéens qui suffoquent pour les épreuves du bac 2026. Pardon. On pense que ça ne va pas être facile dans les cours d'école aujourd'hui, ou que ce soit le matin ou l'après-midi. Pour la concentration, pas évident avec ces chaleurs. L'industrie avec Thermis, la PME qui pousse en terre d'aéro. Puis à Mirande, la commune en mode vintage, ça sera ce dimanche 21 juin. Et oui, c'est un grand week-end, 21 juin, fête des pères, mais aussi fête de la musique un petit peu partout. La dépêche du midi chez vous dans le Lot-et-Garonne avec là le ras-le-bol du Spar frappé par une fermeture administrative. Que s'est-il passé? Le gérant du Spar du Pain a Agen frappé par cette fermeture de 15 jours pour avoir vendu de l'alcool à un homme ivre. Il tient à soulever un problème plus profond dans les quartiers et du coup ne comprend pas trop pourquoi on l'a fait fermer conformément à la réglementation. David a dû afficher l'arrêté préfectoral sur la devanture de son commerce. Retour sur cette noyade qui a marqué le Lot-et-Garonne, le décès d'un jeune homme noyé dans la Garonne à Tonneins ce dimanche 14 juin. Rappel des dangers des baignades interdites, il faut faire attention, ce n'est pas la première fois que le Lot-et-Garonne connaît ce genre de drame. La une aujourd'hui, c'est aussi en Albret, la création d'un village senior pour le bien vieillir. C'est à Réau-et-Lys, le chantier de construction du village senior touche à sa fin. Les premiers locataires sont attendus dès cet été. Inauguration d'ici quelques jours. Voilà, Réau-et-Lys, avec notamment M. Pascal Legendre, aux côtés de M. Nicolas Lascombe. Lascombe devant les nouvelles constructions. C'est à découvrir chez vous dans votre secteur en Albret. Et à Pérez, le défi mondiaux d'Irox, c'est un article à retrouver aujourd'hui dans les colonnes du journal à Agen. Sa supérette fermée donc pour avoir vendu de l'alcool à une personne alcoolisée. Le sport, le rugby avec Marchès en route pour l'US Marmande. Et enfin à Villeneuve-sur-Lot, deux élèves de terminale du lycée du Lot-et-Garonne de Lot et Bastide ont été admises à Sciences Po. Une réussite scolaire qui fait la fierté de leur famille et de tout un établissement. Eh bien, on a leur portrait à la une du journal ce jeudi matin. Dans un instant, ça sera le retour du zapping, le prénom du jour avec Valérie. Reportage tout à l'heure, on revient sur le fait d'inaugurer une salle des fêtes dans un petit village. C'est un événement qui s'est déroulé, eh bien, c'était tout simplement le week-end dernier à Cassaigne. Avec des témoignages des élus, nous aurons tout à l'heure M. Brett du conseil départemental et M. David Topiac Le rendez-vous est à 8h40 et à 9h40. Ce sera le président du pays, M. Michel Gabaz, qui viendra en témoigner. Donc voilà pour les deux reportages de ce matin. Et on rappelle donc cet après-midi, nous serons en direct du côté de Lectoure. 8h15, belle matinée.

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12: Les rendez-vous TV ce soir, la série TF1, c'est Zodiac avec 3 épisodes. France 2, soirée spéciale événement, entretien exclusif avec Emmanuel Macron. France 3, Alex et Hugo. France 4, À l'ombre des filles, c'est un film. Sur France 5, Première note, un documentaire sur M6 du football. La Coupe du Monde, la Suisse contre la Bosnie. Sur Canal+, Silo, la saison numéro 2. LCP nous propose America First, 1933-1944, un documentaire sur Arte. Happy Valley, la saison 2, W9, il n'y a que la vérité qui compte. Sur TMC, les sous-loués en vacances, avec toute l'équipe de Claude Zidi. TFX, la Baby Boom, la relève, un documentaire, c'est Star, au cœur de l'enquête, et T18, American Gangster, le film. TF1, série film, propose New York, section criminelle, Gulli, le code de Charlemagne, c'est un téléfilm. Du tennis de table sur la chaîne L'Équipe, sur Sister, les mamans, un nouveau chapitre, le magazine, sur RMC Story. La folie du camping car des vacances pas comme les autres, épisode 16 avec camping-car, van, fourgon, les Français n'ont jamais autant plébiscité les vacances itinérantes. RMC Découverte, l'Odyssée d'Ulysse, le premier héros, et enfin RMC Life, crime, votre série avec 3 épisodes à partir de 21h.
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1: Aujourd'hui, 18 juin, bonjour Léonce. Léonce est un petit garçon sérieux et accompli dans tout ce qu'il fait. Il est connu pour sa raison et sa curiosité. Il adore lire, apprendre, discuter. Plus tard, on lui reconnaît sa capacité à être toujours réfléchi et à faire les bons choix. Toujours éclairé, il pèse toujours le pour et le contre avant de trancher. Diplomate, il est très intelligent. Il a une finesse sociale et humaine que beaucoup lui reconnaissent. Il est un pédagogue et un négociateur né. Il travaille dur et aide ses équipes à le suivre sur cette voie. Léonce est un homme très doux et tendre, qui écoute beaucoup les autres et qui aime les conseiller. Dans sa vie personnelle, Léonce a beau être un séducteur, c'est un grand fidèle. Votre couleur sera le orange. Bonne journée.

0: Dans un instant, retour de la musique.
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4: On débute avec le procès qui se poursuit aujourd'hui autour du meurtre d'un père de famille de 32 ans abusé sur Béhise. À la barre hier, les témoignages ont permis de remonter le fil de l'enquête. À l'origine, un conflit personnel sur fond de rumeurs et de tensions autour du couple de la victime. Le 24 avril 2022, une soirée entre proches à Tonneins dégénère après l'arrivée de plusieurs protagonistes, dont le tireur présumé. Les échanges se tendent, des menaces sont évoquées. Quelques heures plus tard, la victime rentre chez elle avec sa famille. Elle se gare devant son domicile. Une voiture arrive, à bord un couple d'Espagnols. Quelques mots brefs, puis le coup de feu. Une scène d'une extrême violence sous les yeux de deux enfants âgés de 6 et 3 ans. Le couple prend la fuite. Interpellé, l'homme reconnaît le tir mais parle d'un accident. Sa compagne, soupçonnée de complicité, est arrêtée en Espagne après avoir pris la fuite. Depuis, le climat reste très lourd autour de cette affaire. L'épouse de la victime a quitté la France. Hier, plusieurs membres de la communauté des gens du voyage, dont est originaire le tireur présumé, se sont rassemblés devant le palais de justice. Le procès doit se poursuivre jusqu'à vendredi. On poursuit avec un dossier suivi de près dans l'Albret, celui du camping de la Pinède à Barbaste. Le 21 juillet, la justice rendra sa décision dans le litige opposant le comité des œuvres sociales de l'UDCGT 47 à Albret Communauté. L'affaire trouve son origine à la fin des années 60, avec la création d'un camping populaire sur un terrain acquis par des militants syndicaux. En 2009, la gestion du site est confié à la collectivité via un bail emphytéotique de 25 ans. Mais l'exploitant se retire en 2012. Il juge le site insuffisamment rentable et les équipements obsolètes. Les travaux nécessaires sont estimés à plus d'un million d'euros, ce qui conduit finalement Albret Communauté à dénoncer le bail en 2021. Le COS réclame désormais plusieurs indemnisations devant la justice.
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0: La météo.
1: Même si le ciel est un petit peu couvert ce matin, on a une vigilance jaune avec du 20-21 degrés. Et tout à l'heure, avec le soleil qui va percer, à midi, il fera entre 28 et 29 degrés sur le sud-ouest. Et cet après-midi, les villes de Auch, Condon, Agen,

0: passé de 34 minutes.
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0: Dans un instant, reportage après le tube de Zazie, nous reviendrons à Cassaigne pour la découverte de cette nouvelle salle des fêtes qui a été inaugurée.

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2: Aujourd'hui à Cassagne pour l'inauguration de cette belle salle des fêtes. Nous sommes avec M. Philippe Brette qui représente évidemment notre département du Gers. Alors c'est un moment important, mais c'est surtout aussi une aide qu'a apporté à la restauration de ce lieu qui est un lieu emblématique maintenant.
3: Mais oui, c'est une salle des fêtes, c'est toujours un lieu important pour une commune et surtout pour une petite commune. Et voilà, une salle des fêtes en cœur de village, dans un bâtiment ancien qui a toute l'épaisseur historique des anciens usages, c'est vraiment un joli projet.
2: Ce village est quand même de toute beauté. D'avoir une salle des fêtes en centre du village, ça c'est rare.
3: Oui, c'est rare et c'est primordial. La salle des fêtes sur les petites communes, c'est le cœur battant du village. Donc on a tout intérêt à le maintenir, parce que la plupart du temps, elles étaient au cœur du village. À les maintenir au cœur du village. Les mètres carrés, ils sont déjà construits, il faut juste les réhabiliter. C'est vrai qu'on a eu beaucoup tendance dans les années 80 à 2000 à faire des bâtiments neufs en périphérie des villages, mais on se rend compte que le lien social, c'est aussi du lien spatial, et quand ça se passe en cœur de village, ça ne peut être que mieux. Le département est vraiment heureux d'avoir pu accompagner, et financièrement et en termes d'ingénierie territoriale, ce projet. C'est une politique publique du département qui met en commun les services techniques du département, aussi bien pour de l'ingénierie financière que pour des problématiques de voirie, des problématiques de gestion des eaux, etc. Et qui fait appel également à des partenaires, en particulier le CAUE pour tout ce qui est bâtiment. Alors le CAUE, c'est le Conseil d'architecture, d'urbanisme et d'environnement, et c'est des architectes qui sont mis à disposition des élus pour les accompagner, parce qu'effectivement, je le disais tout à l'heure dans le discours, un chantier c'est une longue et sourde inquiétude. Il y a énormément de contraintes normatives, réglementaires, financières, et voilà, et on n'est pas trop de plusieurs autour de la table pour affiner les projets. Voilà. Et par contre, le CAUE ne prend pas la place de l'architecte. On travaille en partenariat. C'est du conseil à la maîtrise d'ouvrage. C'est du conseil aux communes. Voilà. On met un architecte à disposition de la commune pour pouvoir discuter avec les architectes.
2: Merci. C'était Monsieur Philippe Brette, donc pour représenter le Gers ici à Cassagne pour l'inauguration de cette belle salle des fêtes.
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2: Je suis avec Monsieur David Topiac, député du Gers. Vous le disiez, c'est un moment important, cette inauguration ici à Cassagne de cette salle des fêtes. En fait, c'est une réhabilitation qui a été réussie.
4: C'est un contexte qui n'est pas simple, budgétaire pour la collectivité, qui a quand même réussi à avoir des subventions de l'État, de la région, du département. Donc bravo. Dans un cadre patrimonial qui est remarquable, donc on a besoin d'avoir un archi qui soit compétent pour essayer de trouver le compromis entre les contraintes architecturales, patrimoniales et puis techniques et d'usage pour un bâtiment tel que celui-là. Des entreprises qui ont fait un super boulot, franchement, et des entreprises territoires qui ont besoin de travail, aussi bien que les collectivités des projets pour donner du travail aux entreprises qui, elles, créent de la valeur et créent de l'emploi, donc ça c'est important. Et puis au final, c'est quand même les usagers, ce sont les habitants, et c'est un lieu où on va pouvoir créer du lien social. Dans toutes nos communes, c'est ça les fêtes, c'est autant de lieux de rencontres, d'échanges, où il y a des histoires familiales, des histoires collectives qui se passent, et c'est important pour faire société en milieu rural. Et dans un contexte comme aujourd'hui, où c'est vrai que la société n'est pas simple, que le repli sur soi est devenu un peu la norme, ou qu'on a des événements traumatisants, comme on vit ce moment dans le Gers, de se retrouver, de faire société, de créer ce lien social, de l'entretenir, d'avoir le souci d'aller vers l'autre, c'est important. Donc ces projets-là, ils sont pas anecdotiques, ils sont très importants pour la vie de village. J'en parle souvent lors de mes interventions, je parle de la ruralité. J'ai parlé l'autre jour du projet de petit restaurant qui vient d'ouvrir à Panjas, qu'on va inaugurer dans quelques semaines. C'est le seul commerce du village que la mairie a ouvert. Et toutes ces initiatives, elles permettent de recréer de l'activité et du lien social, et c'est déterminant. Et il n'y a pas de petites communes. Il n'y a que des communes qui se meurent quand elles n'ont pas de projet, mais même des petites communes, quand elles ont des projets comme ici, ne se meurent pas et elles créent de la dynamique. Donc c'est ce que je dis à Paris, il faut continuer à aider les petites communes.
2: Merci Monsieur David Topiac à Cassagne pour l'inauguration de cette belle salle des fêtes.
4: Merci, bonne journée.
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1: Amis actifs, bonjour. Me voici très heureuse de vous retrouver ce jour pour découvrir ensemble le pouvoir de l'attention. Rappelez-vous votre dernière promenade dans un jardin avec un ami. Lui n'y a vu que les fleurs alors que vous n'en avez perçu que les mauvaises herbes. Pourquoi une telle différence? La réponse est à chercher au niveau de notre attention. Pour porter attention, nous dirigeons notre conscience vers une sensation, une pensée ou une émotion et mettons de côté tout le reste. William James définit d'ailleurs l'attention comme la sélection de quelque chose et la suppression du reste. En soi, pour être attentif à une expérience, nous devons détourner notre conscience des autres éléments. Mais à quoi sommes-nous attentifs? C'est une des questions centrales en psychothérapie. Si nous portons notre attention sur ce qui nous fait souffrir, une douleur, un problème, une obsession, nous occultons tout le reste de l'expérience, soit les sensations agréables de notre corps, les réussites, mais aussi tout ce qui pourrait être important pour nous. Le problème envahit alors notre contenu psychique jusqu'à parfois nous donner l'illusion que nous sommes ce problème. Je suis dépressif, je suis gros, je suis nul. C'est pour cela que l'attention doit être impérativement apprivoisée. À nous d'apprendre à diriger notre attention où nous le souhaitons pour offrir à notre cerveau la chance de percevoir le monde sous un angle positif. Ainsi, il convient de toujours garder à l'esprit que l'endroit où nous posons notre attention définit le monde dans lequel nous vivons. Vous voici désormais armés, chers auditeurs, pour vous offrir de visualiser le quotidien de façon plus constructive. Rendez-vous la semaine prochaine pour une nouvelle chronique en lien avec le monde passionnant du travail. Belle journée à toutes et à tous et à très bientôt pour de nouvelles aventures pro.
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5: Sur DFM, nous sommes aujourd'hui jeudi en ce 18 juin, on va attaquer notre dernière heure, on va revenir sur les températures chaudes pour aujourd'hui, en ce 18 juin, nous parlerons aussi des Léonces avec Valérie, votre prénom du jour, et le dicton d'ailleurs, pluie de la Saint-Léonce pour 30 jours s'annonce, on est tranquille, hein, pas de pluie, le soleil qui s'est levé ce matin à 6h12, même s'il est caché un petit peu derrière cette brume, se recouchera ce soir à 21h38. Bienvenue chez nous, il est 9h.
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5: L'actualité, c'est avec Sylvie, bonjour.
7: Bonjour à tous. C'est un moment de paix, c'est l'annonce d'hier soir d'Emmanuel Macron après la finalisation à Versailles de l'accord entre les États-Unis et l'Iran. Donald Trump a signé électroniquement le compromis depuis le château où il a été invité à dîner par le président français. Son homologue iranien Massoud Pezeshkian l'a également paraphé. Il entre donc en vigueur avant la cérémonie officielle organisée demain en Suisse. Et conséquence directe de cette signature, les cours du pétrole poursuivent leur recul. Le baril de Brent coûtait ce matin un peu plus de 78$. Le gouvernement français reste toutefois prudent sur une éventuelle baisse des prix du carburant. Le ministre de l'économie, Roland Lescure, a admis que cela pourrait prendre du temps. Dans le reste de l'actualité, la chaleur s'installe de nouveau sur la France. 26 départements du centre à l'est du pays sont en vigilance orange canicule. Une alerte qui débute ce midi du Val d'Oise à la Haute-Savoie en passant par la Côte d'Or et Paris. Météo France prévoit que les températures vont grimper localement jusqu'à 40 degrés, notamment à Vichy dans l'Allier. Et autre conséquence, la SNCF a déjà annulé plusieurs trains intercités prévus aujourd'hui et demain. La compagnie ferroviaire anticipe des pannes potentielles de climatisation. Les lignes concernées sont notamment Paris, Orléans, Limoges, Toulouse, Paris-Clermont-Ferrand et Bordeaux-Marseille. La primaire des gauches au menu du Parti Socialiste aujourd'hui. Les membres du Bureau National se réunissent pour évoquer le sujet. Le PS privilégie l'option d'une primaire en deux étapes. D'abord la désignation d'un candidat à la rentrée, puis une primaire avec les candidats de la gauche élargie hors la France Insoumise. Dernière journée d'épreuve écrite du bac pour les 530 000 élèves de terminale générale et technologique. Ils passent leurs ultimes spécialités aujourd'hui. Au programme la semaine prochaine, les épreuves orales de français ainsi que le grand oral du baccalauréat. Et puis la Coupe du Monde avec le début aujourd'hui de la deuxième journée de la phase de groupe. La République tchèque est opposée à l'Afrique du Sud à 18h. Et puis à 3h du matin, un duel entre le leader du groupe, le Mexique, et son dauphin, la Corée du Sud. Excellente matinée à tous.
5: Merci Sylvie. Tout à l'heure, retour du journal à 10h. On aura un point info à 9h30 avec Jean-Marc. On fait un point sur la météo. C'est parti.
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5: Des températures donc attendues aujourd'hui entre 36 et 37 degrés. Va vraiment faire très chaud. Il n'y a pas de climatisation, il faut fermer toutes les fenêtres et les volets. Et puis sinon, vous pouvez vous rendre dans les supermarchés ou les cinémas. C'est les conseils qui sont donnés par la préfecture. Demain, vendredi, là aussi, il y a très chaud entre 36 et 37 degrés. Ce week-end, c'est du 34 samedi et du 38 degrés pour dimanche. Les 40 degrés seront atteints aussi durant ce week-end par endroits dans le sud-ouest, mais aussi un petit peu partout en France. Hein, il y aura des points vraiment très chauds. Vigilance jaune, on va passer sûrement en vigilance orange. On refait un petit point complet sur la météo à 9h30. Et ensuite, vous aurez un point météo à midi, midi 30 et à partir de 17h30. Des nouvelles de votre horoscope.

0: Bonjour à tous, c'est l'heure de votre horoscope. Nous fêtons les 11. Les planètes seront-elles d'un grand soutien aujourd'hui?
1: Eh bien oui, les béliers, pour la plupart d'entre vous, c'est la grande forme.
0: Taureau, vous êtes aux petits soins pour vos proches et amis et vous savez parfaitement comment leur faire plaisir.
1: Gémeaux, voici une journée rêvée pour renouer de vieilles amitiés, élargir votre cercle de personnes de confiance.
0: Cancer, vous avez intérêt à vous investir dans un travail d'équipe plutôt que dans une action indépendante.
1: Au travail, les lions, au lieu de vous laisser envahir, essayez plutôt de modifier votre organisation ou de déléguer certaines tâches.
0: Vierge, vous arriverez sans trop de mal à tirer le meilleur parti de n'importe quelle situation.
1: Balance, votre sens des contacts fera merveille. Si vous avez l'intention d'étendre vos activités, eh bien vous saurez vanter vos talents.
0: Scorpion, la planète Neptune vous forcera cette fois à vous concentrer presque exclusivement sur la poursuite de vos objectifs professionnels.
1: Les Sagittaires, côté travail dans l'ensemble, vous n'aurez pas à fournir d'efforts titanesques pour obtenir de très bons résultats.
0: Capricorne, sous les influx de cette configuration planétaire de votre ciel astral, les émotions seront au centre de la journée.
1: Verseau, si vous avez mis beaucoup de vous-même dans un travail de création ou toute autre entreprise, eh bien vous commencerez à récolter leurs fruits.
0: Enfin Poisson, cette journée sera très positive si vous vous êtes donné du mal et avez su prendre la bonne direction dans le cadre de votre vie professionnelle. Bonne journée à tous, à demain. Demain nous fêterons Romuald.
2: Merci, tout de suite on retrouve Pierre pour l'événement du jour. Bonjour.
3: Bonjour Jean-Pierre, bonjour à tous. Bonjour à vous qui nous écoutez près du site paléontologique de Béon à Montréal du Gers sur 105.8. 18 juin 1891, les frères Michelin prennent un brevet pour leur invention du pneumatique démontable pour bicyclette. La même année, Charles Théron gagne la course cycliste Paris-Brest-Paris sur un vélo équipé de pneus Michelin. Fort de cette victoire, le 5 juin 1892, la firme organise elle-même une autre course cycliste, Paris-Clermont-Ferrand, sur le trajet de laquelle Édouard Michelin fait verser des clous sans que les concurrents le sachent, afin de démontrer que la réparation du démontable est désormais une opération de routine prenant moins de 2 minutes. Cette course est restée célèbre sous le surnom Course aux clous. L'équipe de DFM 930 souhaite un joyeux anniversaire à monsieur Philippe Andrieux, maire de Saint-Paul-de-Baïse. Demain sera un autre jour.

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1: Les rendez-vous TV ce soir, la série TF1, c'est Zodiac avec 3 épisodes. France 2, soirée spéciale événement, entretien exclusif avec Emmanuel Macron. France 3, Alex et Hugo. France 4, À l'ombre des filles, c'est un film. Sur France 5, Première note, un documentaire sur M6 du football. La Coupe du Monde, la Suisse contre la Bosnie. Sur Canal+, Silo, la saison numéro 2. LCP nous propose America First, 1933-1944, un documentaire sur Arte. Happy Valley, la saison 2, W9, il n'y a que la vérité qui compte. Sur TMC, les sous-loués en vacances, avec toute l'équipe de Claude Zidi. TFX, Baby Boom, La Relève, un documentaire, C'est Star, au cœur de l'enquête, et T18, American Gangster, le film. TF1, série film, propose New York, section criminelle, Gulli, le code de Charlemagne, c'est un téléfilm. Du tennis de table sur la chaîne L'Équipe, sur Sister, Les Mamans, un nouveau chapitre, le magazine, sur RMC Story. La folie du camping car des vacances pas comme les autres, épisode 16 avec camping-car, van, fourgon, les Français n'ont jamais autant plébiscité les vacances itinérantes. RMC Découverte, l'Odyssée d'Ulysse, le premier héros, et enfin RMC Life, Crime, votre série avec 3 épisodes à partir de 21h. 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
1: Un jour, un prénom avec Valérie.
2: Aujourd'hui, 18 juin, bonjour Léonce. Léonce est un petit garçon sérieux et accompli dans tout ce qu'il fait. Il est connu pour sa raison et sa curiosité. Il adore lire, apprendre, discuter. Plus tard, on lui reconnaît sa capacité à être toujours réfléchi et à faire les bons choix. Toujours éclairé, il pèse toujours le pour et le contre avant de trancher. Diplomate, il est très intelligent. Il a une finesse sociale et humaine que beaucoup lui reconnaissent. Il est un pédagogue et un négociateur né. Il travaille dur et aide ses équipes à le suivre sur cette voie. Léonce est un homme très doué et tendre, qui écoute beaucoup les autres et qui aime les conseiller. Dans sa vie personnelle, Léonce a beau être un séducteur, c'est un grand fidèle. Votre couleur sera le orange. Bonne journée.
3: Merci Valérie pour le prénom du jour. On la retrouve demain à partir de 7h26. Avant de retrouver l'info, j'ai le temps de vous parler d'une soirée, la toute dernière de la saison avec la SAC Rugby. Ça sera samedi à l'Île Jourdain, les juniors et l'entente Armagnac-Ténarez. La soirée, ça sera le tout dernier rendez-vous avec notamment un prix de 10 euros pour auberge espagnole, convivialité et accueil des joueurs. Ce week-end, c'est les grandes fêtes de Valence-sur-Bille, c'est bien sûr, avec, attention, un petit décalage pour l'hippodrome. Vous savez, ça va démarrer à 9h30. Fête de la musique un petit peu partout dans le département du Gers et aussi à Condon, avec les premières notes qui seront proposées par les bicyclettes. Un programme de fête de la musique qui va se dérouler à partir de 19h avec des animations au quai de la Bise, rock et gravillon, et puis DJ Pinto, buvette et restauration. Au théâtre, il y aura aussi un rendez-vous samedi à partir de 10h. Les bicyclettes seront de retour au marché de la Halle et au quartier de Test, fête solstice en musique, place Saint-Pierre. Le programme est à retrouver. D'ailleurs, sur la dépêche du midi, à 17h, il y aura la musique en chemin en l'église Saint-Germain de Condon. Faites de la musique partout, profitez-en ce week-end. Alors, il va faire chaud, je sais, mais c'est pour en profiter plutôt le soir. Voilà, une nuit douce. C'est quand même bien agréable de pouvoir aller écouter de la musique. 9h30.
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3: On fait un petit retour sur l'actualité avec Jean-Marc Courage-Sénac et puis ensuite un point sur la météo.
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5: Excellente journée et merci de votre fidélité. 9 mois de prison et 3000 euros d'amende. Verdict du tribunal correctionnel de Tarbes à l'encontre d'un homme de 41 ans. Ce dernier avait déclaré le vol de son scooter à Lourdes, des faits qui se seraient produits en décembre 2024. Pour pouvoir être indemnisé par son assurance, l'individu aurait alors produit plusieurs faux documents, ce qui n'a d'ailleurs pas échappé à la vigilance des enquêteurs, comme l'ont rappelé nos confrères de la Semaine des Pyrénées. L'homme au casier judiciaire chargé affirme toutefois, de son côté, avoir été victime de ce vol. Nos confrères de la Nouvelle République des Pyrénées reviennent sur l'opération de secours menée mardi à proximité de la route de la Croix-Blanche sur la commune d'Arodette-Sézangle. Une chienne patou qui était tombée accidentellement dans un ravin a pu être récupérée, et cela grâce à l'intervention des pompiers du GRIMP, le groupe d'intervention en milieu périlleux. Des pompiers qui, pour la sortir de ce mauvais pas, ont utilisé un tracteur équipé d'un système de poulies et de cordage. La baignade dans les lacs de montagne situés au-dessus de 1000 mètres en Béarn et en Bigorre interdite depuis le début du mois. Un arrêté publié par le Parc National des Pyrénées. L'objectif est d'éviter toute pollution, la crème solaire ainsi que les autres produits cosmétiques étant toxiques pour la faune et la flore sauvage. Les contrevenants s'exposent à une amende de 135 euros. Encore quelques semaines de galère pour les usagers de la ligne aérienne Volotea entre l'aéroport de Tarbes-Lourdes-Pyrénées et celui d'Orly. En raison de travaux en cours sur la plateforme francilienne, tous les vols Volotea arriveront et partiront du terminal 1B au lieu du terminal 1A utilisé habituellement. Un terminal beaucoup plus petit, moins moderne et plutôt surchargé. Le retour à la normale est programmé au 9 août prochain. Et puis un mot de sport et de basket avec la Pro B, l'ultime match et la troisième finale entre l'Élan Bernay et Poitiers ce soir pour désigner le champion de la deuxième division. Les basketteurs béarnais avaient perdu la première rencontre à domicile avant de gagner en terre poitevine. Dernier match ce soir au Palais des Sports, première premier rebond programmé à 20h30.
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3: Et vous pouvez jouer encore avec Céline Avenir en nous laissant votre message et coordonnées sur ce numéro de téléphone. On le rappelle aujourd'hui, vous pouvez le faire sur le 07 82 17 57 09. La dépêche du midi.

0: samedi après-midi ou dimanche après-midi. Hein. En fonction des cartes de Météo France, on ne sait pas trop. Ce qui est sûr, c'est qu'il fera chaud, très chaud. Il faudra être prudent avec ces coups de chaleur. 34 pour... 38 encore pour lundi prochain. 34 pour mardi prochain, mercredi et jeudi prochain. 34-35 degrés. Alors, nous fêterons les Gervais demain, Silver samedi, Rodolphe dimanche. Lundi, c'est le jour de la Saint-Alban. Mardi, jour de la Saint-Audrey. Jean-Baptiste pour mercredi et jeudi prochain, jour de la Saint-Prosper et Youplaboum. Elle était facile. On marque une pause et on revient en musique et en dernier reportage. Nous retrouvons M. Michel Gavaz qui nous parlera du pays avec notamment l'inauguration de cette salle des fêtes. C'était le week-end dernier du côté de Cassel. 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
2: 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Toutes les informations possibles sur notre site internet.

0: 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On retrouve tout de suite ce reportage, direction Cassaigne avec notre invité.
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1: Ici, nous sommes donc pour l'inauguration de cette nouvelle salle des fêtes à Cassaigne. Et je suis avec monsieur le maire des Housses qui va nous donner d'ailleurs sa fonction aujourd'hui, parce que vous n'êtes pas venu en tant que maire. Bonjour.
2: Bonjour. Je suis venu en tant que conseiller départemental, puisque la ville, le village de Cassaigne fait partie du canton des Housses. Et en tant que président du Pays d'Armagnac. Et puis aussi, je représente l'association des maires du Gers.
1: Alors, est-ce que vous avez amené du financement justement par rapport au Pays d'Armagnac?
2: Alors, le Pays d'Armagnac a pour vocation d'aider les porteurs de projets, qu'ils soient publics ou privés, à avoir des plans de financement croisés, puisque quand on a un gros projet comme celui d'aujourd'hui, il faut aller chercher un peu des sous un peu partout, en Europe, la région, les départements. Et donc, le département donne un petit peu, mais le Pays d'Armagnac amène l'ingénierie financière, c'est-à-dire accompagne les communes pour monter les dossiers. Je vais juste vous préciser ce qu'est le Pays d'Armagnac. Le Pays d'Armagnac, c'est 4 communautés de communes. C'est la communauté de communes de Condon, d'Eauze, de Nogaro et de Vic-Fezensac. Ça représente 102 communes et 46 000 habitants. On a plusieurs compétences, en particulier l'accompagnement des porteurs de projets par l'ingénierie financière. Donc on a un chargé de mission qui fait ça depuis des années et qui connaît tous les rouages européens, nationaux, etc. Dans ce Pays d'Armagnac, on instruit aussi des dossiers d'instruction de dossiers d'urbanisme pour les communes, pour certaines communes, 58 communes. On travaille sur l'alimentation durable, les cantines scolaires, etc. On travaille sur la transition énergétique et la transition environnementale et écologique. Donc, vous voyez, on a beaucoup de vocations. C'est en fait les communes qui ont délégué au Pays d'Armagnac ce type de compétences.
1: En tant que vice-président des maires du Gers, est-ce que là aussi, des fois, il y a des informations qui reviennent et on vous dit, bah, tiens, nous aussi, on a une petite salle des fêtes que l'on voudrait restaurer. Est-ce qu'on peut avoir accès à ces services?
2: Alors, l'objet de l'association des maires du Gers, qui est rattachée à l'association nationale des maires de France, l'AMF, qui est présidée par David Lisnard, le maire de Cannes. Donc il y a des déclinaisons dans tous les départements. Le but, c'est justement d'être l'interlocuteur des institutions, l'interlocuteur par exemple des préfets, de l'État, de faire remonter les difficultés qu'ont les maires, les communes, sur une multitude de problématiques, de les faire remonter au plus haut niveau pour qu'il y ait après des propositions de loi, d'amendements pour réformer, etc. Et à l'échelle départementale, on essaie au mieux, hein, moi je suis premier vice-président, d'accompagner les communes. Alors moi, mon secteur privilégié, c'est la santé, je suis pharmacien et c'est un vrai sujet. Donc c'est ça un peu l'objet de l'association des maires.
1: Et enfin Michel Gabaz, maire de Eauze, puisque vous avez été réélu. Alors là, Eauze, qu'est-ce qu'on va avoir comme manifestations qui vont arriver là pour cette saison?
2: Alors les manifestations, d'abord les fêtes des Eauze le premier week-end de juillet. Donc ça va être du vendredi 3 juillet au dimanche, avec course hippie, course hollandaise, feria, bandas, etc. Et puis pendant l'été, il y aura aussi l'opéra, qu'on appelle l'association Opéra Éclaté, qui est une scène nationale où on aura de l'opéra, de la musique, des concerts de musique aussi classiques, soit en extérieur, soit dans l'église, et puis des pièces de théâtre, enfin une vie culturelle, comme à l'échelle du Gers d'ailleurs, extrêmement riche.
1: Est-ce que vous occupez toujours des rendez-vous taurins? Est-ce que vous êtes toujours président d'une association?
2: La tauromachie, c'est compliqué. Aujourd'hui, il y a deux choses qui sont compliquées. La première, c'est que la tauromachie ne fait pas consensus, c'est loin de le dire. Et la tauromachie a un modèle économique qui est insoutenable, aussi bien pour les communes que pour les clubs taurins. Donc, cette tradition existe à Eauze depuis plus de 50 ans. Elle a été portée en régie municipale depuis 2009. Avec l'organisation de Corrida le dimanche des fêtes, justement. On est obligé quand même de réduire la voilure. Il y aura des noviadas cette année parce que tout simplement, le déficit était porté par la commune. Et l'argent public aujourd'hui étant difficile à gérer, je pense qu'il était important de réduire un petit peu la voilure, mais on ne cesse pas la tradition. Et la ville d'Eauze, et dont je suis le maire, fait partie de l'Union des villes taurines de France et je suis membre du bureau avec Nîmes, Béziers, Arles, Bayonne, Mont-de-Marsan et Dax.
1: Et enfin, Eauze, une ville toujours aussi attractive, beaucoup de monde vient habiter à Eauze.
2: Oui, on est l'une des rares villes de l'Armagnac à avoir vu sa population augmenter depuis une quinzaine d'années. On n'est pas comme à l'Isle-Jourdain qui bénéficie du dynamisme de la métropole toulousaine. Mais oui, on a même des problèmes aujourd'hui de logement. Il faut vraiment qu'on accroît les logements à mettre à disposition. Oui, on attire, mais on attire un peu comme tout le secteur de l'Armagnac. On est aujourd'hui à Cassaigne et je sais, j'ai rencontré des habitants de Cassaigne qui viennent de Bourgogne, d'autres qui viennent de Paris. On a une douceur de vivre, on a des beaux beaux paysages. Et puis pour l'instant, on a des logements qui sont un peu accessibles par rapport aux métropoles. Donc EOS continue sa croissance et sa prospérité. Voilà, donc au cœur du vignoble. Toujours le rôle de la municipalité, c'est justement de préserver ce tissu associatif, tissu économique, avec Gelwen, qui est une société qui a 200 employés, le nouveau Leclerc, puisqu'il n'y a que deux Leclerc dans le Gers, un à Auch et un à Eos, et puis tout un tissu économique de petits commerces, où il fait bon vivre et où on essaye, c'est le rôle de la mairie, d'améliorer l'attractivité de la ville, puis le chemin de Saint-Jacques de Compostelle, le no-tourisme, le tourisme vert. On voit bien que là, ça commence à frémir. Donc, on essaie d'être au mieux, mais on a encore beaucoup de choses à faire, hein, quand même, à EOS. Merci à vous, bonne journée.
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2: Dans le petit village de Réau-Hélice en Albret, bien, vous étiez nombreux à être au rendez-vous pour découvrir ce village senior. Réau-Hélice a été inauguré il y a quelques jours. Ça permettra à des personnes âgées de continuer à vivre avec une certaine autonomie, tout en leur facilitant l'accès aux soins et à la vie au quotidien. Un petit village tout en bois à découvrir, et peut-être que vous avez pu participer à l'inauguration, sinon on vous invite à rejoindre la dépêche du midi avec quelques photos, et sinon si vous passez dans le coin du côté de Réau-Hélice, n'hésitez pas à vous arrêter pour découvrir ce village. De l'autre côté de l'Albret, c'est à La Montjoie, après le franc succès de sa première édition l'an passé. Eh bien, le syndicat d'initiative de La Montjoie donne rendez-vous aux chineurs et aux amateurs de lecture dimanche 21 juin de 8h à 18h. Le village, eh bien, deviendra au rythme de sa deuxième grande journée vie de grenier et bourse au livre. Un moment très sympa. Peut-être que l'après-midi, il y aura moins de monde parce qu'il va faire très chaud et ça reprendra peut-être un peu le soir. C'est le 21 juin pour ce vie de grenier et bourse au livre à La Montjoie, dans le Lot-et-Garonne, en direction d'Agen-la-Plume, vous connaissez. Et puis, d'autres soirées à découvrir avec une représentation de fin d'année d'Art en Forme à Mézin. Et puis une soirée de la Saint-Jean à Montgaillard en Albret. Là aussi, c'est pour le 27 juin prochain. Des fruits et des légumes, on en parle le mercredi avec Sophie. Et le jeudi, nous avons rendez-vous avec Cindy Trier. Ça n'a rien à voir, c'est les petites chroniques de Cindy.
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5: Amis actifs, bonjour. Me voici très heureuse de vous retrouver ce jour pour découvrir ensemble le pouvoir de l'attention. Rappelez-vous votre dernière promenade dans un jardin avec un ami. Lui n'y a vu que les fleurs alors que vous n'en avez perçu que les mauvaises herbes. Pourquoi une telle différence? La réponse est à chercher au niveau de notre attention. Pour porter attention, nous dirigeons notre conscience vers une sensation, une pensée ou une émotion et mettons de côté tout le reste. William James définit d'ailleurs l'attention comme la sélection de quelque chose et la suppression du reste. En soi, pour être attentif à une expérience, nous devons détourner notre conscience des autres éléments. Mais à quoi sommes-nous attentifs? C'est une des questions centrales en psychothérapie. Si nous portons notre attention sur ce qui nous fait souffrir, une douleur, un problème, une obsession, nous occultons tout le reste de l'expérience, soit les sensations agréables de notre corps, les réussites, mais aussi tout ce qui pourrait être important pour nous. Le problème envahit alors notre contenu psychique jusqu'à parfois nous donner l'illusion que nous sommes ce problème. Je suis dépressif, je suis gros, je suis nul. C'est pour cela que l'attention doit être impérativement apprivoisée. À nous d'apprendre à diriger notre attention où nous le souhaitons pour offrir à notre cerveau la chance de percevoir le monde sous un angle positif. Ainsi, il convient de toujours garder à l'esprit que l'endroit où nous posons notre attention définit le monde dans lequel nous vivons. Vous voici désormais armés, chers auditeurs, pour vous offrir de visualiser le quotidien de façon plus constructive. Rendez-vous la semaine prochaine pour une nouvelle chronique en lien avec le monde passionnant du travail. Belle journée à toutes et à tous et à très bientôt pour de nouvelles aventures pro.

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Écho Écho le groupe. Dès demain à 7h, on se retrouve pour ce vendredi 19 juin. On finira la semaine ensemble. Je rappelle que ce soir, nous serons en direct de Lectour. À partir de 17h, on va faire découvrir un lieu unique. Ça s'appelle l'Orage. C'est un lieu où il y a une salle de spectacle, une résidence pour artistes, et même un bar, un restaurant. À Lectour, à partir de 17h pour l'inauguration ce soir avec mes invités. Et puis demain soir, nous serons à Condon pour la présentation du clip vidéo, pareil en direct sur DFM. Nouveau clip vidéo de Céline Aviani, l'artiste. À demain, le retour de l'info tout de suite, il est 10h03.

0: Bonjour à tous. Maude Bréjon demande aux distributeurs de répercuter les baisses aussi vite que les hausses sur le carburant. La porte-parole du gouvernement français réagit ce matin après la finalisation de l'accord entre les États-Unis et l'Iran. Donald Trump a signé électroniquement le compromis depuis le château de Versailles. Le président iranien Massoud Pezeshkian l'a également paraphé. Le texte prévoit notamment le rétablissement de la circulation maritime dans le détroit d'Ormuz dans un délai de 30 jours. Et conséquence immédiate, les cours du pétrole ont chuté de plus de 3% ce matin. Le baril de Brent coûte désormais moins de 78$. L'actualité, c'est également ce nouveau coup de chaud sur la France. 26 départements du centre à l'est du pays sont en vigilance orange canicule. Elle débute ce midi du Val d'Oise à la Haute-Savoie en passant par la Côte d'Or et Paris. Météo France alerte également sur les risques de feux de forêt. Le Vaucluse, la Haute-Garonne et les Deux-Sèvres sont en risque élevé. Des températures qui perturbent la circulation ferroviaire. La SNCF supprime 71 trains intercités d'aujourd'hui à lundi pour prévenir les pannes potentielles de climatisation. Les lignes concernées sont notamment Paris-Orléans-Limoges-Toulouse, Paris-Clermont-Ferrand et Bordeaux-Marseille. Et la chaleur provoque également plus de 5000 décès chaque année en France. C'est ce que révèle ce matin un rapport d'Oxfam. Les vagues de chaleur augmentent le risque d'insuffisance rénale aiguë, d'infarctus du myocarde ou d'AVC et concernent davantage les femmes. Par ailleurs, une étude a constaté une augmentation de 28% des féminicides pendant les vagues de chaleur. La préfecture a interdit le concert de la fête de la musique organisée par la France Insoumise. Les autorités craignent un risque d'attirer un public hostile aux forces de l'ordre, en cause notamment la présence annoncée du comité Adama et de sa fondatrice Assa Traoré. Le coordinateur national de LFI, Manuel Bompard, a annoncé un recours contre cette décision. Et puis le début aujourd'hui pour la Coupe du Monde de la deuxième journée de la phase de groupe. La République tchèque est opposée à l'Afrique du Sud à 18h. À 3h du matin, le Mexique affronte la Corée du Sud. Excellente matinée à tous.
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2: On débute avec l'ouverture devant la cour d'assises du Lot-et-Garonne du procès de la mort d'un père de famille abusé sur Béhis en avril 2022. Pour cette première journée, les magistrats ont choisi de remonter le fil des parcours de vie, ceux des quatre accusés passés au crible par les enquêteurs. Enfance, trajectoire personnelle, chemin professionnel, rien n'a été laissé de côté. Et très vite, les regards se sont concentrés sur l'homme soupçonné d'être le tireur. Âgé de 36 ans, de nationalité espagnole, il comparé avec l'assistance d'un interprète. Les éléments du dossier évoquent une jeunesse sans heure majeure au sein d'une famille issue de la communauté des gens du voyage entre Madrid et Saragosse. Plusieurs témoignages décrivent un homme bien intégré, apprécié, entouré. Puis viennent les années adultes, une succession de métiers, chauffeur, livreur, forain et une vie de couple avec celle qui est aujourd'hui jugée à ses côtés pour complicité d'assassinat. Ensemble, ils élèvent trois enfants. En 2021, le couple s'installe en France, plus précisément dans le Lot-et-Garonne. Garonne. Embauché comme ouvrier agricole, le prévenu perd son emploi après un accident du travail. À partir de là, il évoque une descente progressive, dépression, consommation régulière d'alcool, de cannabis, de médicaments, mais aussi de cocaïne. Les tensions au sein du couple s'intensifient. Sa compagne affirme avoir subi des violences, des faits que l'homme reconnaît. Autre point abordé à l'audience, son comportement, détention provisoire. L'administration pénitentiaire mentionne plusieurs incidents avec des co-détenus ainsi qu'une sanction disciplinaire assortie de sursis. Le procès doit se poursuivre jusqu'au 19 juin. Face aux fortes chaleurs, le SMICTOM Lot-Garonne-Béhis modifie temporairement les horaires de ses déchetteries. Du 17 au 20 juin, les sites de Barbaste, Damazan, Nérac, Port-Sainte-Marie et Preissas ouvriront uniquement de 7h à 14h sur leur jour habituel d'ouverture. La déchetterie de Mézin sera, elle, accessible sur ces mêmes dates, le mercredi de 7h à 14h et le samedi de 7h à 10h. Enfin, celle de Francescasse, le jeudi de 7h à 14h et le samedi de 11h à 14h. Un focus maintenant sur le parcours prometteur d'une jeune Lot-et-Garonnaise. Lilou Boison, originaire de Feugerolles, a décroché la médaille de bronze du concours des meilleurs apprentis de France dans la catégorie barman lors de la sélection régionale et départementale. Formée au lycée Jacques de Roma de Nérac, elle a ensuite poursuivi son apprentissage dans un établissement de Biarritz pour obtenir une certification de barman. Son objectif désormais, intégrer un BTS hôtellerie et compléter son cursus par une spécialisation en sommellerie. Pour fermer cette édition, direction la galerie des tanneries de Nérac. Jusqu'au 30 août, elle accueille l'exposition Le ciné s'affiche en BD de l'association Les Amis d'Yves Chaland. Une cinquantaine d'affiches, projets graphiques et storyboards consacrés aux liens entre bande dessinée, cinéma et animation y sont présentés. Des visites commentées, ateliers et animations destinées aux jeunes publics sont également proposées. Plus d'informations sur rencontrechaland.com.
1: C'était l'info en Albret avec Aurélie Trévisan. 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
9: La commune de Lectoure accueillera le dimanche 29 juin, à l'occasion du congrès départemental de l'association Ceux de Ravarouska, la cérémonie de dévoilement d'une plaque en hommage aux prisonniers de Ravarouska. Ravarouska fut un camp de représailles. La plaque sera inaugurée à proximité du carré des tirailleurs sénégalais, rappelant la diversité de celles et ceux qui ont combattu pour la France. Après Panjas, Condon et Auch, ce sera la quatrième plaque dans le Gers. En parallèle, une exposition consacrée à Ravarouska sera présentée dans le hall de la mairie de Lectoure du 15 au 28 juin.
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2: Deux mois après sa disparition, la croix d'Aneto a finalement refait surface lors d'une opération de sauvetage de la Guardia Civile espagnole dans les Pyrénées. Une croix découverte dans la neige mardi au pied d'une falaise de 200 mètres de haut. Repérée depuis les airs, elle a été transportée vers la caserne de Benasque où elle restera le temps d'évaluer les dégâts et de la restaurer. L'enquête de police se poursuit et cela afin de déterminer les circonstances et les auteurs de cet acte de vandalisme. Audience ajournée, le tribunal de commerce de Toulouse devait se pencher hier sur l'avenir du groupe Fibre Excellence et des usines de Tarascon et de Saint-Gaudens. Syndicats et direction ont annoncé l'arrivée d'un nouvel investisseur pour apporter les fonds nécessaires à cette reprise. Un Français de renom dont l'identité n'a pas été révélée, mais il s'agirait de Mathieu Pigas. L'audience a donc été reportée au 6 juillet prochain, le temps d'effectuer l'offre de reprise avec ce nouvel investisseur. La baignade dans les lacs de montagne situés au-dessus de 1000 mètres en Béarn et en Bigorre interdite depuis le début du mois. Un arrêté publié par le Parc National des Pyrénées. L'objectif est d'éviter toute pollution. La crème solaire ainsi que les autres produits cosmétiques étant toxiques pour la faune et la flore sauvage, les contrevenants s'exposent à une amende de 135 euros. Encore quelques semaines de galère pour les usagers de la ligne aérienne Volotea entre l'aéroport de Tarbes-Lourdes-Pyrénées et celui d'Orly. En raison de travaux en cours sur la plateforme francilienne, tous les vols Volotea arriveront et partiront du terminal 1B au lieu du terminal 1A utilisé habituellement. Un terminal beaucoup plus petit, moins moderne et plutôt surchargé. Le retour à la normale est programmé au 9 août prochain. Et puis un mot de sport et de basket avec la Pro B. L'ultime match et la troisième finale entre l'Élan Béarnais et Poitiers ce soir pour désigner le champion de la deuxième division. Les basketteurs béarnais avaient perdu la première rencontre à domicile avant de gagner en terre poitevine. Dernier match ce soir au Palais des Sports. Premier rebond programmé à 20h30.

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2: Bonjour à tous. La chaleur s'installe sur la France. 26 départements du centre à l'est du pays sont en vigilance orange canicule. Météo France prévoit que les températures vont grimper localement jusqu'à 40 degrés, notamment à Vichy dans l'Allier. Des températures qui perturbent la circulation ferroviaire en France. La SNCF supprime 71 intercités jusqu'à lundi. La direction anticipe des pannes potentielles de climatisation. Les lignes concernées sont notamment Paris-Orléans-Limoges-Toulouse, Paris-Clermont-Ferrand et Bordeaux-Marseille. Une chaleur qui impacte également les logements. C'est l'alerte de la Fondation pour le logement qui publie une étude aujourd'hui sur la précarité énergétique. Les deux tiers des Français ont des difficultés à supporter la chaleur chez eux. Un habitat sur deux peut ainsi se transformer en bouilloire. Les aides aux carburants seront maintenues jusqu'en août. Le gouvernement rassure après la signature de l'accord de paix entre les États-Unis et l'Iran. L'exécutif demande également aux distributeurs de répercuter les baisses aussi vite que les hausses sur l'essence, alors que les cours du pétrole ont chuté de plus de 3% ce matin. Et le texte, on le rappelle, prévoit la levée immédiate des sanctions américaines sur la vente de pétrole iranien. En parallèle, Téhéran devra permettre le plein rétablissement de la circulation maritime dans le détroit d'Ormuz, dont le blocage pèse sur l'économie mondiale. Moscou visé par une attaque à grande échelle de drones ukrainiens. Une offensive lancée cette nuit selon les autorités locales russes. Plusieurs projectiles auraient touché une raffinerie. Le maire de Moscou a par la suite indiqué que 43 drones avaient été détruits par les défenses anti-aériennes russes. Retour en France, et la lutte contre le narcotrafic doit passer par les ministères. C'est ce qu'estime Sébastien Lecornu. Le chef du gouvernement veut généraliser les tests salivaires au sein des cabinets ministériels pour repérer les consommateurs de drogue. Il demande l'organisation de dépistages inopinés et obligatoires. Et puis le football avec la Coupe du Monde qui continue aujourd'hui. Place aujourd'hui à la deuxième journée de phase de groupe. On suivra notamment à 21h la Suisse qui défie la Bosnie-Herzégovine. Excellente fin de matinée à tous.
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1: Le temps pour cet après-midi avec beaucoup de soleil et des températures de 37 à 38 degrés. Attention, entre Condon, Auch, Agen, Nérac, Mont-de-Marsan et Tarbes. La fin de l'après-midi, début de soirée, même si les étoiles sont là, et bien cette nuit, les températures seront de 26 à 27 degrés à Castéra, Verdezan, Gégin, Saint-Puy. Au cœur de la nuit, encore 20 à 21 degrés. Demain vendredi, les températures seront aussi très chaudes l'après-midi avec une moyenne de 36 à 37 degrés entre Valence-sur-Bise et Gégin. Bel après-midi sur DFM.
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2: Voici les offres d'emploi de cette semaine. En CDD, assistant d'éducation à Condom, commis de cuisine de collectivité en CDD à Condom et agent technique polyvalent en CDD à Condom. Serveur de restaurant en CDD à La Rossingle, ouvrier manœuvre TP en CDD à Saint-Orens-Pouille-Petit, employé polyvalent en CDD à Meignotosia, animateur périscolaire en CDD à Mouchamp, animateur périscolaire en CDD à Valence-sur-Béise, commis de cuisine en CDD à Valence-sur-Béise, ouvrier de chais en CDD à Gondrin, aide-soignant en CDD à Montréal, conducteur de machine à vendanger en CDD à Montréal, agent de conditionnement et de manutention en CDD à Terreaube, aide à domicile en CDD à Coursan, agent polyvalent d'hôtel-restaurant en CDD à Castéra-Verduzan, tractoriste en CDD à La Motte-Goas, assistant de communication en CDD à Lectoure, manutentionnaire avec Cassas en CDD à Lectoure, chef de partie cuisine en CDD à Lannepax, agent d'accueil de bureau et d'admission en CDD à Vic-Fezensac, ergothérapeute en CDD à Vic-Fezensac, castreur de maïs en CDD à Eauze, ouvrier de chais en CDD à Eauze, chargé de facturation client en CDD à Florence, maçon en CDD à Montestruc-sur-Gers, aide réceptionniste en silo avec conduite d'Angers en CDD à Roquelaure, commis de cuisine en CDD à Manciette, technicien modem en CDD dans le Gers, bûcheron et lagueur en CDD dans le Gers et conducteur de voyageurs réseau routier en CDD dans le Gers.
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2: On débute avec le procès qui se poursuit aujourd'hui autour du meurtre d'un père de famille de 32 ans abusé sur Béhise. À la barre hier, les témoignages ont permis de remonter le fil de l'enquête. À l'origine, un conflit personnel sur fond de rumeurs et de tensions autour du couple de la victime. Le 24 avril 2022, une soirée entre proches à Tonneins dégénère après l'arrivée de plusieurs protagonistes, dont le tireur présumé. Les échanges se tendent, des menaces sont évoquées. Quelques heures plus tard, abusée, la victime rentre chez elle avec sa famille. Elle se gare devant son domicile. Une voiture arrive, à bord, un couple d'Espagnols. Quelques mots brefs, puis le coup de feu. Une scène d'une extrême violence sous les yeux de deux enfants âgés de 6 et 3 ans. Le couple prend la fuite. Interpellé, l'homme reconnaît le tir mais parle d'un accident. Sa compagne, soupçonnée de complicité, est arrêtée en Espagne après avoir pris la fuite. Depuis, le climat reste très lourd autour de cette affaire. L'épouse de la victime a quitté la France. Hier, plusieurs membres de la communauté des gens du voyage, dont est originaire le tireur présumé, se sont rassemblés devant le palais de justice. Le procès doit se poursuivre jusqu'à vendredi. On poursuit avec un dossier suivi de près dans l'Albret, celui du camping de la Pinède à Barbaste. Le 21 juillet, la justice rendra sa décision dans le litige opposant le comité des œuvres sociales de l'UDCGT 47 à Albret Communauté. L'affaire trouve son origine à la fin des années 60, avec la création d'un camping populaire sur un terrain acquis par des militaires syndicaux. En 2009, la gestion du site est confiée à la collectivité via un bail emphytéotique de 25 ans. Mais l'exploitant se retire en 2012. Il juge le site insuffisamment rentable et les équipements obsolètes. Les travaux nécessaires sont estimés à plus d'un million d'euros, ce qui conduit finalement Albret Communauté à dénoncer le bail en 2021. Le COS réclame désormais plusieurs indemnisations devant la justice.
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1: Le temps pour cet après-midi avec beaucoup de soleil, des températures de 37 à 38 degrés. Attention, entre Condon, Auch, Agen, Nérac, Mont-de-Marsan et Tarbes. La fin d'après-midi, début de soirée, même si les étoiles sont là, et bien cette nuit, les températures seront de 26 à 27 degrés à Castéra, Verdezan, Géguin, Saint-Puis. Au cœur de la nuit, encore 20-21 degrés. Demain vendredi, les températures seront aussi très chaudes l'après-midi avec une moyenne de 36 à 37 degrés entre Valence-sur-Bise et Géguin. Bel après-midi sur DFM.
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2: Oula. Faut que j'envoie ces lettres. Faut que je rappelle mon père d'abord. Faut que je prévoie cette fête que j'ai promis de faire pour le disque d'or. Faut que je pense à l'été. Trouver des colos pour les gamins. Demander quand est-ce que je les ai. Et puis pour qu'ils voient leurs cousins. Faut que je sache ce que mes sœurs ont prévu. Elles vont me dire qu'elles me l'ont déjà dit. Je vais répondre oui mais que je sais plus. Puis faudra que je pense à samedi. J'aimerais les emmener à la mer, loin de ces humeurs grisâtres. Et dimanche on ira voir mon père. On regardera le match tous les quatre. Pour ça faut que je l'appelle d'abord lui. Puis cette fille à qui j'avais promis. Déjà il y a 5 jours que demain je la contacterai c'est certain. Et que je lui donnerai mon avis sur ce truc là qu'elle a sorti. Un podcast sur les interdits que j'ai trouvé d'ailleurs très bien. Et puis faut que je poste un beau contenu, je sais pas, un truc nouveau. Et vu le temps que je passe dessus, beaucoup trop peu pour que ce soit beau. Ça va être nul et le pire c'est que je vais réussir à trouver un autre que moi à qui en vouloir.

côté de ça, il y a le silence de mes amis, à qui j'ai renoncé par amour, et qui me rappellent qu'aujourd'hui, je n'ai plus ni elle, ni le temps pour ne serait-ce que les reconquérir. Et puis, plus on vieillit, moins on comprend les gens qui nous entourent. Plus on vieillit, moins on comprend, tout court. Alors il y a l'amour des enfants, avec ça, tu manques plus de rien. Moi, je les aime tellement, justement, que j'ai tout le temps peur de pas faire bien. Faut dire qu'on parle des blessures faites par le regard d'un père. La moitié des gens malheureux sur cette terre le sont de cette manière. À quoi sert vraiment l'exigence? Pourquoi on souhaite être excellent? Quand on voit dans quelle déshérence se retrouvent les génies souvent.

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2: Deux mois après sa disparition, la croix d'Aneto a finalement refait surface lors d'une opération de sauvetage de la Guardia Civile espagnole dans les Pyrénées. Une croix découverte dans la neige mardi au pied d'une falaise de 200 mètres de haut. Repérée depuis les airs, elle a été transportée vers la caserne de Benasque où elle restera le temps d'évaluer les dégâts et de la restaurer. L'enquête de police se poursuit et cela afin de déterminer les circonstances et les auteurs de cet acte de vandalisme. Audience ajournée, le tribunal de commerce de Toulouse devait se pencher hier sur l'avenir du groupe Fibre Excellence et des usines de Tarascon et de Saint-Gaudens. Syndicats et direction ont annoncé l'arrivée d'un nouvel investisseur pour apporter les fonds nécessaires à cette reprise. Un Français de renom dont l'identité n'a pas été révélée, mais il s'agirait de Mathieu Pigas. L'audience a donc été reportée au 6 juillet prochain, le temps d'effectuer l'offre de reprise avec ce nouvel investisseur. La baignade dans les lacs de montagne situés au-dessus de 1000 mètres en Béarn et en Bigorre interdite depuis le début du mois. Un arrêté publié par le Parc National des Pyrénées. L'objectif est d'éviter toute pollution, la crème solaire ainsi que les autres produits cosmétiques étant toxiques pour la faune et la flore sauvage. Les contrevenants s'exposent à une amende de 135 euros. Encore quelques semaines de galère pour les usagers de la ligne aérienne Volotea entre l'aéroport de Tarbes-Lourdes-Pyrénées et celui d'Orly. En raison de travaux en cours sur la plateforme francilienne, tous les vols Volotea arriveront et partiront du terminal 1B au lieu du terminal 1A utilisé habituellement. Un terminal beaucoup plus petit, moins moderne et plutôt surchargé. Le retour à la normale est programmé au 9 août prochain. Et puis un mot de sport et de basket avec la Pro B. L'ultime match et la troisième finale entre l'Élan Bernay et Poitiers ce soir pour désigner le champion de la deuxième division. Les basketteurs béarnais avaient perdu la première rencontre à domicile avant de gagner en terre poitevine. Dernier match ce soir au Palais des Sports. Premier rebond programmé à 20h30.

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2: Deux mois après sa disparition, la croix d'Aneto a finalement refait surface lors d'une opération de sauvetage de la Guardia Civile espagnole dans les Pyrénées. Une croix découverte dans la neige mardi au pied d'une falaise de 200 mètres de haut. Repérée depuis les airs, elle a été transportée vers la caserne de Benasque où elle restera le temps d'évaluer les dégâts et de la restaurer. L'enquête de police se poursuit et cela afin de déterminer les circonstances et les auteurs de cet acte de vandalisme. Audience ajournée, le tribunal de commerce de Toulouse devait se pencher hier sur l'avenir du groupe Fibre Excellence et des usines de Tarascon et de Saint-Gaudens. Syndicats et direction ont annoncé l'arrivée d'un nouvel investisseur pour apporter les fonds nécessaires à cette reprise. Un Français de renom dont l'identité n'a pas été révélée, mais il s'agirait de Mathieu Pigas. L'audience a donc été reportée au 6 juillet prochain, le temps d'effectuer l'offre de reprise avec ce nouvel investisseur. La baignade dans les lacs de montagne situés au-dessus de 1000 mètres en Béarn et en Bigorre interdite depuis le début du mois. Un arrêté publié par le Parc National des Pyrénées. L'objectif est d'éviter toute pollution, la crème solaire ainsi que les autres produits cosmétiques étant toxiques pour la faune et la flore sauvage. Les contrevenants s'exposent à une amende de 135 euros. Encore quelques semaines de galère pour les usagers de la ligne aérienne Volotea entre l'aéroport de Tarbes-Lourdes-Pyrénées et celui d'Orly. En raison de travaux en cours sur la plateforme francilienne, tous les vols Volotea arriveront et partiront du terminal 1B au lieu du terminal 1A utilisé habituellement. Un terminal beaucoup plus petit, moins moderne et plutôt surchargé. Le retour à la normale est programmé au 9 août prochain. Et puis un mot de sport et de basket avec la Pro B. L'ultime match et la troisième finale entre l'Élan Bernay et Poitiers ce soir pour désigner le champion de la deuxième division. Les basketteurs béarnais avaient perdu la première rencontre à domicile avant de gagner en terre poitevine. Dernier match ce soir au Palais des Sports. Premier rebond programmé à 20h30.

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2: On débute avec l'ouverture devant la cour d'assises du Lot-et-Garonne du procès de la mort d'un père de famille abusé sur Béhis en avril 2022. Pour cette première journée, les magistrats ont choisi de remonter le fil des parcours de vie, ceux des quatre accusés passés au crible par les enquêteurs. Enfance, trajectoire personnelle, chemin professionnel, rien n'a été laissé de côté. Et très vite, les regards se sont concentrés sur l'homme soupçonné d'être le tireur, âgé de 36 ans, de nationalité espagnole. Il comparaît avec l'assistance d'un interprète. Les éléments du dossier évoquent une jeunesse sans heure majeure au sein d'une famille issue de la communauté des gens du voyage entre Madrid et Saragosse. Plusieurs témoignages décrivent un homme bien intégré, apprécié, entouré. Puis viennent les années adultes, une succession de métiers, chauffeur, livreur, forain, et une vie de couple avec celle qui est aujourd'hui jugée à ses côtés pour complicité d'assassinat. Ensemble, ils élèvent trois enfants. En 2021, le couple s'installe en France, plus précisément dans le Lot-et-Garonne. Embauché comme ouvrier agricole, le prévenu perd son emploi après un accident du travail. À partir de là, il évoque une descente progressive, dépression, consommation régulière d'alcool, de cannabis, de médicaments, mais aussi de cocaïne. Les tensions au sein du couple s'intensifient. Sa compagne affirme avoir subi des violences, des faits que l'homme reconnaît. Autre point abordé à l'audience, son comportement, détention provisoire. L'administration pénitentiaire mentionne plusieurs incidents avec des co-détenus ainsi qu'une sanction disciplinaire assortie de sursis. Le procès doit se poursuivre jusqu'au 19 juin. Face aux fortes chaleurs, le SMICTOM Lot-Garonne-Béhis modifie temporairement les horaires de ses déchetteries. Du 17 au 20 juin, les sites de Barbaste, Damazan, Nérac, Port-Sainte-Marie et Preissas ouvriront uniquement de 7h à 14h sur leur jour habituel d'ouverture. La déchetterie de Mézin sera, elle, accessible sur ces mêmes dates, le mercredi de 7h à 14h et le samedi de 7h à 10h. Enfin, celle de Francescas le jeudi de 7h à 14h et le samedi de 11h à 14h. Un focus maintenant sur le parcours prometteur d'une jeune Lot-et-Garonnaise. Lilou Boison, originaire de Feugerolles, a décroché la médaille de bronze du concours des meilleurs apprentis de France dans la catégorie barman lors de la sélection régionale et départementale. Formée au lycée Jacques de Roma de Nérac, elle a ensuite poursuivi son apprentissage dans un établissement de Biarritz pour obtenir une certification de barman. Son objectif désormais, intégrer un BTS hôtellerie et compléter son cursus par une spécialisation en sommellerie. Pour refermer cette édition, direction la galerie des tanneries de Nérac. Jusqu'au 30 août, elle accueille l'exposition Le ciné s'affiche en BD de l'association Les Amis d'Yves Chaland. Une cinquantaine d'affiches, projets graphiques et storyboards consacrés aux liens entre bande dessinée, cinéma et animation y sont présentés. Des visites commentées, ateliers et animations destinées aux jeunes publics sont également proposées. Plus d'informations sur rencontrechaland.com.
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6: Voici les offres d'emploi de cette semaine. En CDD, assistant d'éducation à Condon, commis de cuisine de collectivité en CDD à Condon et agent technique polyvalent en CDD à Condon. Serveur de restaurant en CDD à La Rossingle, ouvrier manœuvre TP en CDD à Saint-Orens-Pouille-Petit, employé polyvalent en CDD à Meignotosia, animateur périscolaire en CDD à Mouchamp, animateur périscolaire en CDD à Valence-sur-Béhis, commis de cuisine en CDD à Valence-sur-Béhis, ouvrier de chais en CDD à Gondrin, aide-soignant en CDD à Montréal, conducteur de machine à vendanger en CDD à Montréal, agent de conditionnement et de manutention en CDD à Terrobe, aide à domicile en CDD à Coursan, agent polyvalent d'hôtel-restaurant en CDD à Castéra-Verduzan, tractoriste en CDD à La Motte-Goas, assistant de communication en CDD à Lectour, manutentionnaire avec Cassès en CDD à Lectour, chef de partie cuisine en CDD à Lannepax, agent d'accueil de bureau et d'admission en CDD à Vic-Fezensac, ergothérapeute en CDD à Vic-Fezensac, castreur de maïs en CDD à Eauze, ouvrier de chais prêt en CDD à EOS. Chargé de facturation client en CDD à Florence. Maçon en CDD à Montestruc sur Gers. Aide réceptionniste en silo avec conduite d'Angers en CDD à Roquelaure. Commis de cuisine en CDD à Manciette. Technicien modem en CDD dans le Gers. Bûcheron et lagueur en CDD dans le Gers. Et conducteur de voyageurs réseau routier en CDD dans le Gers.
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2: Amis actifs, bonjour. Me voici très heureuse de vous retrouver ce jour pour découvrir ensemble le pouvoir de l'attention. Rappelez-vous votre dernière promenade dans un jardin avec un ami. Lui n'y a vu que les fleurs alors que vous n'en avez perçu que les mauvaises herbes. Pourquoi une telle différence? La réponse est à chercher au niveau de notre attention. Pour porter attention, nous dirigeons notre conscience vers une sensation, une pensée ou une émotion et mettons de côté tout le reste. William James définit d'ailleurs l'attention comme la sélection de quelque chose et la suppression du reste. En soi, pour être attentif à une expérience, nous devons détourner notre conscience des autres éléments. Mais à quoi sommes-nous attentifs? C'est une des questions centrales en psychothérapie. Si nous portons notre attention sur ce qui nous fait souffrir, une douleur, un problème, une obsession, nous occultons tout le reste de l'expérience, soit les sensations agréables de notre corps, les réussites, mais aussi tout ce qui pourrait être important pour nous. Le problème envahit alors notre contenu psychique jusqu'à parfois nous donner l'illusion que nous sommes ce problème. Je suis dépressif, je suis gros, je suis nul. C'est pour cela que l'attention doit être impérativement apprivoisée. À nous d'apprendre à diriger notre attention où nous le souhaitons pour offrir à notre cerveau la chance de percevoir le monde sous un angle positif. Ainsi, il convient de toujours garder à l'esprit que l'endroit où nous posons notre attention définit le monde dans lequel nous vivons. Vous voici désormais armés, chers auditeurs, pour vous offrir de visualiser le quotidien de façon plus constructive. Rendez-vous la semaine prochaine pour une nouvelle chronique en lien avec le monde passionnant du travail. Belle journée à toutes et à tous et à très bientôt pour de nouvelles aventures pro.

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2: Jour J avec le lancement ce jeudi des fêtes de Tarbes jusqu'à dimanche. De multiples animations vont faire bouger la ville. Pour ce jeudi, ouverture des Casetas, c'est le fameux Urban Trail qui mettra cette année en avant les régiments de la ville. Une fête qui se veut être sûre avec un renforcement des effectifs policiers ainsi qu'une multiplication des patrouilles. Le mercure du thermomètre va encore monter aujourd'hui. Une vague de chaleur qui va avoir des conséquences sur les rails. La SNCF a annoncé la suppression de plusieurs dizaines de liaisons et cela dès ce jeudi. La faute au système de climatisation incertain de ces rames vieillissantes en fonction de la chaleur, des réductions de vitesse, des adaptations ou bien encore des arrêts de circulation pourront être décidés. 9 mois de prison et 3000 euros d'amende. Verdict du tribunal correctionnel de Tarbes à l'encontre d'un homme de 41 ans. Ce dernier avait déclaré le vol de son scooter à Lourdes, des faits qui se seraient produits en décembre 2024. Pour pouvoir être indemnisé par son assurance, l'individu aurait alors produit plusieurs faux documents, ce qui n'a d'ailleurs pas échappé à la vigilance des enquêteurs, comme l'ont rappelé nos confrères de la Semaine des Pyrénées. L'homme au casier judiciaire chargé affirme toutefois de son côté avoir été victime de ce vol. Nos confrères de la Nouvelle République des Pyrénées reviennent sur l'opération de secours menée mardi à proximité de la route de la Croix-Blanche sur la commune d'Arodette-Sézangles. Une chienne patou qui était tombée accidentellement dans un ravin a pu être récupérée, et cela grâce à l'intervention des pompiers du GRIMP, le groupe d'intervention en milieu périlleux. Des pompiers qui, pour la sortir de ce mauvais pas, ont utilisé un tracteur équipé d'un système de poulies et de cordage. Et puis, l'aventure ensemble au sommet édition 2.0, ce sera cet été. À partir du 21 août prochain, l'équipe gravira le Mont Blanc ainsi que le Kilimandjaro dans le cadre d'une expédition autour de l'inclusion et du dépassement de soi. Cette initiative, portée par Michael Jeunet, qui a dernièrement gravi l'Everest, réunira au total une équipe de 17 participants.

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1: En ce jeudi soir, les températures seront toujours aussi chaudes sous les étoiles. On va avoir 27 degrés. Je rappelle que tout à l'heure, nous serons en direct de Lectoure pour la découverte d'un nouveau lieu culturel avec des températures donc très douces. Demain, vendredi, ça chauffe dès le matin. Les températures seront de 19 degrés au lever du jour, 27 degrés en fin de matinée, par exemple à Condon. Et demain après-midi, Valence-sur-Béise, il fera jusqu'à 37 degrés. Belle soirée sur DFM.
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2: On débute avec le procès qui se poursuit aujourd'hui autour du meurtre d'un père de famille de 32 ans, abusé sur Béhise. À la barre hier, les témoignages ont permis de remonter le fil de l'enquête. À l'origine, un conflit personnel sur fond de rumeurs et de tensions autour du couple de la victime. Le 24 avril 2022, une soirée entre proches à Tonneins dégénère après l'arrivée de plusieurs protagonistes, dont le tireur présumé. Les échanges se tendent, des menaces sont évoquées. Quelques heures plus tard, la victime rentre chez elle avec sa famille. Elle se gare devant son domicile. Une voiture arrive, à bord un couple d'Espagnols. Quelques mots brefs, puis le coup de feu. Une scène d'une extrême violence sous les yeux des deux enfants âgés de 6 et 3 ans. Le couple prend la fuite. Interpellé, l'homme reconnaît le tir mais parle d'un accident. Sa compagne soupçonnée de complicité est arrêtée en Espagne après avoir pris la fuite. Depuis, le climat reste très lourd autour de cette affaire. L'épouse de la victime a quitté la France. Hier, plusieurs membres de la communauté des gens du voyage, dont est originaire le tireur présumé, se sont rassemblés devant le palais de justice. Le procès doit se poursuivre jusqu'à vendredi. On poursuit avec un dossier suivi de près dans l'Albret, celui du camping de la Pinède à Barbaste. Le 21 juillet, la justice rendra sa décision dans le litige opposant le comité des œuvres sociales de l'UDCGT 47 à Albret Communauté. L'affaire trouve son origine à la fin des années 60, avec la création d'un camping populaire sur un terrain acquis par des militants syndicaux. En 2009, la gestion du site est confié à la collectivité via un bail emphytéotique de 25 ans. Mais l'exploitant se retire en 2012. Il juge le site insuffisamment rentable et les équipements obsolètes. Les travaux nécessaires sont estimés à plus d'un million d'euros, ce qui conduit finalement Albret Communauté à dénoncer le bail en 2021. Le COS réclame désormais plusieurs indemnisations devant la justice.
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1: En ce jeudi soir, les températures seront toujours aussi chaudes sous les étoiles. On va avoir 27 degrés. Je rappelle que tout à l'heure, nous serons en direct de Lectour pour la découverte d'un nouveau lieu culturel avec des températures donc très douces. Demain, vendredi, ça chauffe dès le matin. Les températures seront de 19 degrés au lever du jour, 27 degrés en fin de matinée, par exemple à Condon. Et demain après-midi, Valence-sur-Bélize, il fera jusqu'à 37 degrés. Belle soirée sur DFM.
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2: Bonsoir à tous. C'est une première cette année. La barre des 40 degrés a été franchie en France métropolitaine. 40,4 degrés enregistrés aujourd'hui à Saint-Florent-sur-Cher. La vigilance orange canicule va plus que doubler demain et passera de 26 à 53 départements du sud-ouest jusqu'au nord-est. Le pic caniculaire, lui, est attendu entre dimanche et lundi. Dans ce contexte, la Fondation pour le logement publie une étude sur les bouilloires thermiques, ces logements où la chaleur est insupportable. Une habitation sur deux est concernée en France et les réponses se font attendre, déplore Maïder Olivier, chargé d'études logement et climat de l'association.
3: Si on veut vraiment adapter les logements aux fortes chaleurs, il faut construire des vraies politiques publiques. Hier, le gouvernement a organisé une conférence de presse censée faire des annonces concrètes pour les Français, et sauf qu'il n'y a eu aucune mesure réelle. On se contente de rappeler les mesures existantes. Pourtant, il y a vraiment des mesures simples qu'on pourrait mettre en place. Par exemple, le lancement d'un grand plan volet brasseur d'air, parce que c'est deux gestes qui sont sobres, peu coûteux, alternatifs à la climatisation et en fait qui doivent être des préalables. Il faut vraiment aujourd'hui que tous nos logements soient équipés et on appelle l'État à lancer ce plan. Aujourd'hui, l'action politique en la matière, elle est très faible, voire inexistante.
2: 66% des Français vivent dans une bouilloire thermique. Les quartiers populaires y sont particulièrement exposés. Avec cette chaleur, la SNCF supprime 71 trains intercités entre aujourd'hui et lundi. Sont concernés les trajets de la mi-journée sur les lignes Paris-Orléans-Limoges-Toulouse, Paris-Clermont-Ferrand et Bordeaux-Marseille. La compagnie ferroviaire craint des pannes de climatisation à cause d'un système vieillissant. Le protocole d'accord entre l'Iran et les États-Unis progresse. Les deux pays ont signé à distance le document. L'accord prévoit la fin de la guerre sur tous les fronts de la région, y compris au Liban, même si des doutes subsistent sur la fin des frappes israéliennes. Demain, des premières négociations sont prévues en Suisse entre les États-Unis et l'Iran, après la signature de ce protocole. Et puis la Coupe du Monde débute ce soir du deuxième tour de la phase de poule, à suivre notamment Tchéquie-Afrique du Sud et Suisse-Bosnie-Herzégovine. Voilà pour l'info.
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1: En ce jeudi soir, les températures seront toujours aussi chaudes sous les étoiles. On va avoir 27 degrés. Je rappelle que tout à l'heure, nous serons en direct de Lectoure pour la découverte d'un nouveau lieu culturel avec des températures donc très douces. Demain, vendredi, ça chauffe dès le matin. Les températures seront de 19 degrés au lever du jour, 27 degrés en fin de matinée, par exemple à Condon. Et demain après-midi, Valence-sur-Bise, il fera jusqu'à 37 degrés. Belle soirée sur DFM.

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2: Jour J avec le lancement ce jeudi des fêtes de Tarbes jusqu'à dimanche. De multiples animations vont faire bouger la ville. Pour ce jeudi, ouverture des Casetas, c'est le fameux Urban Trail qui mettra cette année en avant les régiments de la ville. Une fête qui se veut être sûre avec un renforcement des effectifs policiers ainsi qu'une multiplication des patrouilles. Le mercure du thermomètre va encore monter aujourd'hui. Une vague de chaleur qui va avoir des conséquences sur les rails. La SNCF a annoncé la suppression de plusieurs dizaines de liaisons et cela dès ce jeudi. La faute au système de climatisation incertain de ces rames vieillissantes en fonction de la chaleur, des réductions de vitesse, des adaptations ou bien encore des arrêts de circulation pourront être décidés. 9 mois de prison et 3000 euros d'amende. Verdict du tribunal correctionnel de Tarbes à l'encontre d'un homme de 41 ans. Ce dernier avait déclaré le vol de son scooter à Lourdes, des faits qui se seraient produits en décembre 2024. Pour pouvoir être indemnisé par son assurance, l'individu aurait alors produit plusieurs faux documents, ce qui n'a d'ailleurs pas échappé à la vigilance des enquêteurs, comme l'ont rappelé nos confrères de la Semaine des Pyrénées. L'homme au casier judiciaire chargé affirme toutefois, de son côté, avoir été victime de ce vol. Nos confrères de la Nouvelle République des Pyrénées reviennent sur l'opération de secours menée mardi à proximité de la route de la Croix-Blanche sur la commune d'Arodette-Sézangle. Une chienne patou qui était tombée accidentellement dans un ravin a pu être récupérée, et cela grâce à l'intervention des pompiers du GRIMP, le groupe d'intervention en milieu périlleux. Des pompiers qui, pour la sortir de ce mauvais pas, ont utilisé un tracteur équipé d'un système de poulies et de cordage. Et puis, l'aventure ensemble au sommet édition 2.0, ce sera cet été. À partir du 21 août prochain, l'équipe gravira le Mont Blanc ainsi que le Kilimandjaro dans le cadre d'une expédition autour de l'inclusion et du dépassement de soi. Cette initiative, portée par Michael Jeunet, qui a dernièrement gravi l'Everest, réunira au total une équipe de 17 participants.

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1: En ce jeudi soir, les températures seront toujours aussi chaudes sous les étoiles. On va avoir 27 degrés. Je rappelle que tout à l'heure, nous serons en direct de Lectoure pour la découverte d'un nouveau lieu culturel avec des températures donc très douces. Demain, vendredi, ça chauffe dès le matin. Les températures seront de 19 degrés au lever du jour, 27 degrés en fin de matinée, par exemple à Condon. Et demain après-midi, Valence-sur-Bélize, il fera jusqu'à 37 degrés. Belle soirée sur DFM.
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2: Bonsoir à tous. C'est une première cette année. La barre des 40 degrés a été franchie en France métropolitaine. 40,4 degrés enregistrés aujourd'hui à Saint-Florent-sur-Cher. La vigilance orange canicule va plus que doubler demain et passera de 26 à 53 départements du sud-ouest jusqu'au nord-est. Le pic caniculaire, lui, est attendu entre dimanche et lundi. Dans ce contexte, la Fondation pour le logement publie une étude sur les bouilloires thermiques, ces logements où la chaleur est insupportable. Une habitation sur deux est concernée en France et les réponses se font attendre, déplore Maïder Olivier, chargé d'études logement et climat de l'association.
3: Si on veut vraiment adapter les logements aux fortes chaleurs, il faut construire des vraies politiques publiques. Hier, le gouvernement a organisé une conférence de presse censée faire des annonces concrètes pour les Français, et sauf qu'il n'y a eu aucune mesure réelle. On se contente de rappeler les mesures existantes. Pourtant, il y a vraiment des mesures simples qu'on pourrait mettre en place. Par exemple, le lancement d'un grand plan volet brasseur d'air, parce que c'est deux gestes qui sont sobres, peu coûteux, alternatifs à la climatisation et en fait qui doivent être des préalables. Il faut vraiment aujourd'hui que tous nos logements soient équipés et on appelle l'État à lancer ce plan. Aujourd'hui, l'action politique en la matière, elle est très faible, voire inexistante.
2: 66% des Français vivent dans une bouilloire thermique. Les quartiers populaires y sont particulièrement exposés. Avec cette chaleur, la SNCF supprime 71 trains intercités entre aujourd'hui et lundi. Sont concernés les trajets de la mi-journée sur les lignes Paris-Orléans-Limoges-Toulouse, Paris-Clermont-Ferrand et Bordeaux-Marseille. La compagnie ferroviaire craint des pannes de climatisation à cause d'un système vieillissant. Le protocole d'accord entre l'Iran et les États-Unis progresse. Les deux pays ont signé à distance le document. L'accord prévoit la fin de la guerre sur tous les fronts de la région, y compris au Liban, même si des doutes subsistent sur la fin des frappes israéliennes. Demain, des premières négociations sont prévues en Suisse entre les États-Unis et l'Iran, après la signature de ce protocole. Et puis la Coupe du Monde débute ce soir du deuxième tour de la phase de poule, à suivre notamment Tchéquie, Afrique du Sud et Suisse-Bosnie-Herzégovine. Voilà pour l'info, excellente soirée.
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1: En ce jeudi soir, les températures sont toujours aussi chaudes sous les étoiles. On va avoir 27 degrés. Je rappelle que tout à l'heure, nous serons en direct de Lectoure pour la découverte d'un nouveau lieu culturel avec des températures donc très douces. Demain, vendredi, ça chauffe dès le matin. Les températures seront de 19 degrés au lever du jour, 27 degrés en fin de matinée, par exemple à Condon. Et demain après-midi, Valence-sur-Bélize, il fera jusqu'à 37 degrés. Belle soirée sur DFM.
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2: On débute avec l'ouverture devant la cour d'assises du Lot-et-Garonne du procès de la mort d'un père de famille abusé sur Béhis en avril 2022. Pour cette première journée, les magistrats ont choisi de remonter le fil des parcours de vie, ceux des quatre accusés passés au crible par les enquêteurs. Enfance, trajectoire personnelle, chemin professionnel, rien n'a été laissé de côté. Et très vite, les regards se sont concentrés sur l'homme soupçonné d'être le tireur. Âgé de 36 ans, de nationalité espagnole, il comparé avec l'assistance d'un interprète. Les éléments du dossier évoquent une jeunesse sans heure majeure au sein d'une famille issue de la communauté des gens du voyage entre Madrid et Saragosse. Plusieurs témoignages décrivent un homme bien intégré, apprécié, entouré. Puis viennent les années adultes, une succession de métiers, chauffeur, livreur, forain et une vie de couple avec celle qui est aujourd'hui jugée à ses côtés pour complicité d'assassinat. Ensemble, ils élèvent trois enfants. En 2021, le couple s'installe en France, plus précisément dans le Lot-et-Garonne. Garonne. Embauché comme ouvrier agricole, le prévenu perd son emploi après un accident du travail. À partir de là, il évoque une descente progressive, dépression, consommation régulière d'alcool, de cannabis, de médicaments, mais aussi de cocaïne. Les tensions au sein du couple s'intensifient. Sa compagne affirme avoir subi des violences, des faits que l'homme reconnaît. Autre point abordé à l'audience, son comportement, détention provisoire. L'administration pénitentiaire mentionne plusieurs incidents avec des co-détenus ainsi qu'une sanction disciplinaire assortie de sursis. Le procès doit se poursuivre jusqu'au 19 juin. Face aux fortes chaleurs, le SMICTOM Lot-Garonne-Béhis modifie temporairement les horaires de ses déchetteries. Du 17 au 20 juin, les sites de Barbaste, Damazan, Nérac, Port-Sainte-Marie et Preissas ouvriront uniquement de 7h à 14h sur leur jour habituel d'ouverture. La déchetterie de Mézin sera, elle, accessible sur ces mêmes dates, le mercredi de 7h à 14h et le samedi de 7h à 10h. Enfin, celle de Francescas, le jeudi de 7h à 14h et le samedi de 11h à 14h. Un focus maintenant sur le parcours prometteur d'une jeune Lot-et-Garonnaise. Lilou Boison, originaire de Feugarol, a décroché la médaille de bronze du concours des meilleurs apprentis de France dans la catégorie barman lors de la sélection régionale et départementale. Formée au lycée Jacques de Roma de Nérac, elle a ensuite poursuivi son apprentissage dans un établissement de Biarritz pour obtenir une certification de barman. Son objectif désormais, intégrer un BTS hôtellerie et compléter son cursus par une spécialisation en sommellerie. Pour fermer cette édition, direction la galerie des tanneries de Nérac. Jusqu'au 30 août, elle accueille l'exposition Le ciné s'affiche en BD de l'association Les Amis d'Yves Chaland. Une cinquantaine d'affiches, projets graphiques et storyboards consacrés aux liens entre bande dessinée, cinéma et animation y sont présentés. Des visites commentées, ateliers et animations destinées aux jeunes publics sont également proposées. Plus d'informations sur rencontrechaland.com.
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1: En ce jeudi soir, les températures seront toujours aussi chaudes sous les étoiles. On va avoir 27 degrés. Je rappelle que tout à l'heure, nous serons en direct de Lectour pour la découverte d'un nouveau lieu culturel avec des températures donc très douces. Demain, vendredi, ça chauffe dès le matin. Les températures seront de 19 degrés au lever du jour, 27 degrés en fin de matinée, par exemple à Condon. Et demain après-midi, Valence-sur-Bélize, il fera jusqu'à 37 degrés. Belle soirée sur DFM.
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2: Bonsoir à tous. C'est une première cette année. La barre des 40 degrés a été franchie en France métropolitaine. 40,4 degrés enregistrés aujourd'hui à Saint-Florent-sur-Cher. La vigilance orange canicule va plus que doubler demain et passera de 26 à 53 départements du sud-ouest jusqu'au nord-est. Le pic caniculaire, lui, est attendu entre dimanche et lundi. Dans ce contexte, la Fondation pour le logement publie une étude sur les bouilloires thermiques, ces logements où la chaleur est insupportable. Une habitation sur deux est concernée en France et les réponses se font attendre, déplore Maïder Olivier, chargé d'études logement et climat de l'association.
3: Si on veut vraiment adapter les logements aux fortes chaleurs, il faut construire des vraies politiques publiques. Hier, le gouvernement a organisé une conférence de presse censée faire des annonces concrètes pour les Français, et sauf qu'il n'y a eu aucune mesure réelle. On se contente de rappeler les mesures existantes. Pourtant, il y a vraiment des mesures simples qu'on pourrait mettre en place. Par exemple, le lancement d'un grand plan volet brasseur d'air, parce que c'est deux gestes qui sont sobres, peu coûteux, alternatifs à la climatisation et en fait qui doivent être des préalables. Il faut vraiment aujourd'hui que tous nos logements soient équipés et on appelle l'État à lancer ce plan. Aujourd'hui, l'action politique en la matière, elle est très faible, voire inexistante.
2: 66% des Français vivent dans une bouilloire thermique. Les quartiers populaires y sont particulièrement exposés. Avec cette chaleur, la SNCF supprime 71 trains intercités entre aujourd'hui et lundi. Sont concernés les trajets de la mi-journée sur les lignes Paris-Orléans-Limoges-Toulouse, Paris-Clermont-Ferrand et Bordeaux-Marseille. La compagnie ferroviaire craint des pannes de climatisation à cause d'un système vieillissant. Le protocole d'accord entre l'Iran et les États-Unis progresse. Les deux pays ont signé à distance le document. L'accord prévoit la fin de la guerre sur tous les fronts de la région, y compris au Liban, même si des doutes subsistent sur la fin des frappes israéliennes. Demain, des premières négociations sont prévues en Suisse entre les États-Unis et l'Iran après la signature de ce protocole. Et puis la Coupe du Monde débute ce soir du deuxième tour de la phase de poule, à suivre notamment Tchéquie-Afrique du Sud et Suisse-Bosnie-Herzégovine. Voilà pour l'info, excellente soirée.
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1: En ce jeudi soir, les températures seront toujours aussi chaudes sous les étoiles. On va avoir 27 degrés. Je rappelle que tout à l'heure, nous serons en direct de Lectour pour la découverte d'un nouveau lieu culturel avec des températures donc très douces. Demain, vendredi, ça chauffe dès le matin. Les températures seront de 19 degrés au lever du jour, 27 degrés en fin de matinée, par exemple à Condon. Et demain après-midi, Valence-sur-Bélize, il fera jusqu'à 37 degrés. Belle soirée sur DFM.
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2: Jour J avec le lancement ce jeudi des fêtes de Tarbes jusqu'à dimanche. De multiples animations vont faire bouger la ville. Pour ce jeudi, ouverture des Casetas et le fameux Urban Trail qui mettra cette année en avant les régiments de la ville. Une fête qui se veut être sûre avec un renforcement des effectifs policiers ainsi qu'une multiplication des patrouilles. Le mercure du thermomètre va encore monter aujourd'hui. Une vague de chaleur qui va avoir des conséquences sur les rails. La SNCF a annoncé la suppression de plusieurs dizaines de liaisons et cela dès ce jeudi. La faute au système de climatisation incertain de ces rames vieillissantes en fonction de la chaleur, des réductions de vitesse, des adaptations ou bien encore des arrêts de circulation pourront être décidés. 9 mois de prison et 3000 euros d'amende. Verdict du tribunal correctionnel de Tarbes à l'encontre d'un homme de 41 ans. Ce dernier avait déclaré le vol de son scooter à Lourdes, des faits qui se seraient produits en décembre 2024. Pour pouvoir être indemnisé par son assurance, l'individu aurait alors produit plusieurs faux documents, ce qui n'a d'ailleurs pas échappé à la vigilance des enquêteurs, comme l'ont rappelé nos confrères de la Semaine des Pyrénées. L'homme au casier judiciaire chargé affirme toutefois de son côté avoir été victime de ce vol. Nos confrères de la Nouvelle République des Pyrénées reviennent sur l'opération de secours menée mardi à proximité de la route de la Croix-Blanche sur la commune d'Arodette-Cézangles. Une chienne patou qui était tombée accidentellement dans un ravin a pu être récupérée, et cela grâce à l'intervention des pompiers du GRIMP, le groupe d'intervention en milieu périlleux. Des pompiers qui, pour la sortir de ce mauvais pas, ont utilisé un tracteur équipé d'un système de poulies et de cordage. Et puis, l'aventure ensemble au sommet édition 2.0, ce sera cet été. À partir du 21 août prochain, l'équipe gravira le Mont Blanc ainsi que le Kilimandjaro dans le cadre d'une expédition autour de l'inclusion et du dépassement de soi. Cette initiative, portée par Michael Jeunet, qui a dernièrement gravi l'Everest, réunira au total une équipe de 17 participants.

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1: En ce jeudi soir, les températures sont toujours aussi chaudes sous les étoiles. On va avoir 27 degrés. Je rappelle que tout à l'heure, nous serons en direct de Lectoure pour la découverte d'un nouveau lieu culturel avec des températures donc très douces. Demain, vendredi, ça chauffe dès le matin. Les températures seront de 19 degrés au lever du jour, 27 degrés en fin de matinée, par exemple à Condon. Et demain après-midi, Valence-sur-Bélize, il fera jusqu'à 37 degrés. Belle soirée sur DFM.
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